ans et à 7 ans la direction d'orchestre. Le grand tournant de sa vie a lieu en 1941. L'invitation par Arturo Toscanini à diriger l'orchestre de la NBC et l'année suivante, le Philharmonique de New York. À 15 ans, Laurine Mazel avait dirigé la plupart des grands orchestres américains. En août 1963, il faisait ses débuts au Festival de Salzbourg, remplaçant pour des représentations des Noces de Figaro de Mozart, Ferenc Fricsay, décédé en février de la même année. Vers la fin du festival, Georg Solti annonçait qu'il était dans l'impossibilité de diriger le concert prévu avec l'Orchestre Philharmonique de Vienne, et les responsables de l'orchestre et du festival proposèrent alors à Laurine Mazel de le remplacer. C'est donc ce concert que je vous propose, et il débutait avec la Symphonie Fantastique, opus 14 d'Hector Berlioz.

Le 24 août 1963, Laurine Mazel dirigeait la Symphonie fantastique opus 14 d'Hector Berlioz. La seconde partie de ce concert permettait au pianiste Geza Handa de rejoindre l'Orchestre philharmonique de Vienne et Laurine Mazel pour le premier concerto en ut majeur, opus 15 de Beethoven.

Geza Honda était le soliste du premier concerto pour piano et orchestre en luth majeur, opus 15 de Beethoven. Laurine Mazel dirigeait l'Orchestre philharmonique de Vienne et ce concert avait lieu le 24 août 1963 à Salzbourg. Le pianiste Eric Verba souligna que le Largo, le deuxième mouvement du concerto, compta parmi les plus belles minutes passées au festival en ce mois d'août. Il précisa également que l'orchestre sut prendre de nombreuses couleurs sans se renier, comme en porte témoignage la dernière œuvre inscrite à ce concert, Till Eulenspiegel, opus 28 de Richard Strauss.

Le concert que Laurine Mazel dirigea le 24 août 1963 à Salzbourg, à l'occasion du festival, prenait fin avec ce Till Eulenspiegel, opus 28 de Richard Strauss. En complément de ce programme, je vous propose trois courtes pages de Frédéric Chopin, interprétées par Geza Handa. La polonaise, numéro 6 en la bémol majeur, opus 53, héroïque, enregistrée le 8 juillet 1959, sera suivie de l'étude en mi mineur, opus 25, numéro 5, et de la mazurka, numéro 4, en la mineur, opus 67, enregistrée en mai 1943.

0: Giza Honda interprétait de Frédéric Chopin la polonaise numéro 6 en la bémol majeur, opus 53, héroïque, l'étude en mi mineur, opus 25, numéro 5, et la mazurka numéro 4 en la mineur, opus 67.
1: 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Il est 4 heures.
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0: C'est le tram. Je pense. Enfin, je sais pas, on a vraiment l'impression que ça fend la mer, quoi. Qu'il y a quelque chose qui rentre dans l'eau, en fait.
1: C'est comment les trèves?
0: La trave, c'est l'avant du bateau. C'est ce qui fend la mer. Au-dessus du bulbe, c'est l'étrave. Trave du navire. Je trouve que c'est apaisant. Non, c'est agréable, ça me fait me sentir un peu mieux. Je sais pas pourquoi. Peut-être parce que c'est mon univers, je sais pas.
1: Moi, ça me raconte le départ, ça.
0: Ah ouais. Ton voyage.

0: Berth to Pilot, donc ici on est Berth, c'est le quai, jusqu'à PS et Pilot Station. Donc ça c'est la première feuille pour aller jusqu'au pilote.
1: Au départ, Standby Engine, c'était à 16h10.
0: Ouais.
1: Ça c'est les compteurs GPS. Ça c'est le compteur, c'est-à-dire quand ton bateau avance, il va compter par rapport au lock. Donc le lock c'est par rapport à la surface, l'eau là, il va compter combien de milles on fait. Et le GPS il va compter aussi lui par rapport au fond. Pourquoi T1, T2 ? Parce qu'il y en a un qu'on reset quand on a fini notre manœuvre pour avoir un compteur pour la manœuvre et un pour toute la durée du voyage.
0: Echo Sounder, on l'a vérifié. IS Update, c'est bon. Encore ready to let go.
2: Bah ça on sait pas.
0: Ça on sait pas, si tu le sais, parce qu'il va te dire encores unlashed ou un truc comme ça. Il va enlever les stoppers hydrauliques, les chaînes, etc. On verra ça ensemble si tu veux. Crew call to station. T'as pas entendu, mais il a fait le test avec l'avant à l'arrière qui ont dit qu'ils étaient prêts. Donc okay. Là, il y a 5 personnes au minimum à l'avant, 5 personnes à l'arrière, avec un lieutenant à l'avant arrière qui sont prêts, qui ont mis les winches en manu. Il va faire les tests machine, etc.
3: Valero,
4: yep.
3: Payot,
4: yep.
3: Evangelista,
4: yep.
3: Beignet,
4: yes.
3: Besso,
4: yes.
3: Kayatok,
4: yep. Vargas,
0: là, la table à carte.
3: Cabrera, yep. Asingua,
4: yep.
3: Robenza, Damuyo. Yep.
0: Okay. Donc moi, ce que je regarde juste, c'est la séquence des cartes.
3: Dominguez.
0: Donc on démarre par la 21-53.
3: Taclan, Galagala.
2: Et pourquoi 2 plus 2 ?
0: Alors ça, c'est les amarres. Tu connais tes amarres ?
2: Ouais, je les ai vus.
0: T'as la pointe, avant, pointe okay. Arrière, traversière, garde, avant, ouais. Garde arrière.
2: Okay.
0: Celle-là, elle empêche de culer, celle-là, elle empêche d'avancer, celle-là, elle empêche, les deux empêchent de décoster. Mm. Et celle-là, c'est un peu pareil, mais avec une force différente.
2: Ouais,
0: c'est une composante. Donc quand on dit 2 plus 2, normalement notre position c'est 4 plus 2. On fout 4 pointes devant, 2 gardes. Ok ?
2: Donc 2 plus 2, ça veut dire 2 pointes de garde.
0: 2 pointes de garde. Là, ils viennent de dire qu'ils ont envoyé deux lignes. Casted off, ça veut dire enlever.
2: Casted off, ok.
0: Donc là, je peux mettre 2 plus 2. Clear, ça veut dire que les amarres sont pas dans l'eau.
2: Okay.
0: C'est important derrière pour l'hélice, etc. Et pour les propulseurs à l'avant, forward and aft. Comme ça, on balance tout. Le mieux, c'est tout marquer, prévoir ce qui va se passer et tu modifies. Alors là, c'est top. Et là, comme je suis un peu débordé...
5: On va prendre les commandes à l'intérieur. Donc, je suis moteur en avant très lente et propulseur à gauche toute.
6: Ok.

à l'avant. Je longe des rangées et des rangées de conteneurs. Ici, ça sent fort. Les produits, quelque chose comme le fioul.

45, 23, on s'approche de l'avant, puis il y a du calme.

passe devant la rangée 5. Ici, il y a de l'eau sur le pont. Et puis j'arrive à la plage Anna. La plage de manœuvre. Où il y a des gros treuils qui sont enroulés. Des énormes voûtes et de l'encre. Et si je me mets tout à l'avant, à la proue du bateau, je pourrais entendre la mer, en étant Méditerranée.

quand je fais ma ronde, souvent, entre 8h et 9h. À 9h, normalement, c'est la pause jusqu'à 9h15. Et souvent, moi, je vais me mettre sur le côté, ou des fois, je vais jusqu'à l'arrière, juste histoire de voir le sillage, quoi. Si on fait ce métier-là aussi, c'est pour voir un peu la mer, quoi. Alors, quand t'es à la machine, comme tu vas pas beaucoup, mais de temps en temps, tu vas la voir. Le soir, je monte à la passerelle, et, histoire de voir où on est, parce que sinon tu perds la notion aussi. Non seulement tu perds la notion du temps, mais tu perds aussi la notion géographique, quoi. Tu sais plus trop où t'es, quoi. Si tu te renseignes pas un petit peu, et que tu montes jamais à la passerelle, tu sais plus où t'es, quoi. Avec un peu de chance, il y a le coucher de soleil.

0: Last port of call is Malta, and destination is Corfakan.
1: Searchlight projector.
0: Yes, we got projector on forward. Good working condition.
1: Do you have any military cargo?
0: No.
1: Heavy cargo, any floating units?
0: No.
1: PG class 1 or class 7?
0: No.
1: Class 3?
0: Yes, class 3 we have. We have 623 metric tons.
1: No military, no heavy cargo, no floating units, no class 1, no 7.
0: That's correct.
1: To anchor, we drop the area, zone area, drop anchor and decode again.
0: Okay, yes, we will drop anchor in Anchorage area, zone 1.
2: Là, on va mouiller ici. On va attendre que l'agent vienne à bord. On va attendre un pilote. Et après, quand on aura le feu vert, on partira vers Port Saïd, où le pilote désembarquera et on va avoir deux autres pilotes qui vont embarquer. Et ça dépend de l'heure, je pense que, enfin là apparemment on partirait vers dans la nuit quoi. Là on a gréé un projecteur pour Suez, tout petit projo là devant.
3: Boston Bridge, encore 4 shackles on the water.
4: I can be 4 shackles into the water.

les chocs des conteneurs depuis l'intérieur du navire, depuis les coursives. Ça fait comme des grands grondements qui résonnent dans les basses.

C'est le troisième embarquement que je fais ici. J'étais troisième mécanicien. C'est... Je me dis, c'est un des pires embarquements que j'ai fait, point de vue physique,

C'est l'été et il fait très très chaud. Dès qu'on est rentré dans en mer rouge là, tu vois, du jour au lendemain, la veille ça va, et puis le lendemain matin tu fais waouh, ça y est, c'est reparti.

fait 45 degrés à la machine. Bah tu vois, il y avait Corfakan, Jebel Ali, là, quand on était... quand on a passé Hormuz, là, quand on est allé aux Émirats Arabes Unis, là, c'était hyper chaud. La descente de Suez, quand on est descendu, ça aussi, c'était pas mal. Enfin, il a fait chaud tout le temps. C'est chaud, c'est humide, c'est bruyant. C'est... Ouais, c'est...

0: j'étais sur mon groupe dessus, en train de, avec des clés, des morceaux de tuyaux, et puis j'étais en train de le réparer, quoi. Avec des tuyaux dans tous les sens. Mais... c'est marrant parce que dans mon rêve, les tuyaux ils étaient vides. Tu devais mettre des tuyaux tout neufs. C'est bizarre. C'était un moteur un peu imaginaire, mais. Mais ils étaient bleus, hein. C'était de la même couleur, ouais. C'était de la même couleur que ceux qu'on a en bas.
1: Ils étaient dans une salle comme la machine ?
0: Ouais, je pense, ouais. Ouais, dans les tons un peu verts, vert et blanc. Je pense. Ouais, c'est marrant, les couleurs. Ouais. Je pense qu'il y avait les bonnes couleurs.

Okay, next one, Declan. Declan?

way.

0: On est à 84% sur le DG1, 3261 kW.
1: Ok, bah ça va.
0: Juste avant de commencer, je dois appeler la machine parce que Taclan m'a dit que apparemment il fallait pas démarrer les fire pumps, mais je sais pas si il sait pas si c'est l'emergency, donc j'appelle la machine pour que ça soit clair avant. Oui, c'est le ZEF. On m'a dit qu'il fallait pas toucher au fire pump. Est-ce que ça inclut l'emergency? Oui, c'est Taclan avant de me passer le car là. Ok, est-ce qu'il n'y a pas Sven dans le. D'accord. Eh ben oui, ils veulent disposer l'éjecteur pour tester le puisard. Ok, j'attends Sven. Bah ils y sont là, ils veulent rentrer dedans, donc il faudrait savoir assez rapidement où je leur dis d'attendre. Dans le void space central. Oui, c'est l'emergency. Ok, j'attends Sven. Ok.

0: petite cadette?
1: Ouais. Ok. Ok, ça marche.
0: Hervé de Maximilien?
2: Distance.
0: Quand vous voulez, on peut démarrer la pompe à incendie secours. J'ai le feu vert de la machine. Il y a la cale 1, là où on charge les conteneurs, là, autour. Il y a des espaces vides, des void space. Donc, il y en a un à tribord, un à bâbord et un central. Hier, on a ouvert le tribord pour le ventiler au moins de 24 heures. Ce matin, on est rentré bon temps. Yes, I'm listening.
2: Can you stop the emergency pipeline?
3: On est à combien d'écopes là?
0: On est à 9 000, non plus, 15 000. 15 entre 19 000, j'aurais dit. Même plus.
3: Tu aurais dit.
0: J'aurais dit même beaucoup plus.
3: On est où là? C'est quoi le point?
0: Là. Ouais, 19 000. Là, on était à plus. 10. 15. There's a crack in everything. That's how the light.

0: voit bien la marée.
1: Sous les tropiques, il y a ce qu'on appelle la marée barométrique. La pression, ça fait comme une courbe de marée. Et quand ça commence à faire ça, c'est qu'il y a un petit fond qui arrive.

0: il y a une seconde qui passe et il se demande s'il n'y a pas une fuite sur un corner.
1: Ça sent la saumure ici.

In 82, 19, it's the one in 81, 1982. Okay, but I get the number, no problem. C'est des conteneurs de wet skin, ce qu'on appelle de wet skin. C'est les pots qui vont à tanner. On n'a pas le droit de les mettre en cale. Et c'est des conteneurs, l'odeur, on la reconnaît tout de suite, cette odeur un peu de choucroute, de chou saumure. Hein. Et ça abîme la peinture directement. On fait des damage reports qu'on envoie, hein, pour que cette partie-là de la coque soit en charge.

0: ses alarmes. Ça, c'était l'alarme de la machine, ça. Non? Une nuit sur trois, quand je suis de service, ça peut sonner et il faut y aller, quoi. Tu te lèves, tu t'habilles, tu vas à la machine pour aller voir ce... sur place et acquitter l'alarme. Mais t'as 8 minutes pour aller acquitter. Si dans les 8 minutes t'as pas acquitté, c'est une alarme générale qui sonne. Donc, tous ceux qui ont des répétiteurs, là, tous les mécaniciens, ça sonne dans leur cabine. Et ouais, et tu sais que quand tu vas te coucher, tu peux te réveiller à n'importe quel moment. Et ça peut être n'importe quoi, quoi.
1: On entend la buanderie.
0: Ouais, on entend les machines à laver, ouais. Mais je l'entends même plus. C'est moins pire que les conteneurs quand ils grincent, quoi. Tu vois? Là, tu vois, y a pas un bruit, là. Y a presque pas de bruit. Ah ouais, on entend la machine à laver, ouais. Exact. Ça va, c'est tout doux.
1: Et les conteneurs, il y en a eu beaucoup ce voyage-ci.
0: Des bruits de conteneurs? En Atlantique, il n'y a pas eu trop. Léger. D'après, bah, dans l'océan Indien, quoi. Ça a duré longtemps. Hein. Tout l'océan Indien, quasiment.

en passant sur le pont à l'endroit où il y avait eu la fuite de Saumur l'autre jour, je remarque que le pont a été repeint en rouge. Je sais plus comment Hervé avait appelé ça. Je me rappelle qu'il avait parlé d'une odeur de choucroute. L'odeur, elle est restée un petit peu. Ça fait comme plein de petits carrés de peinture au sol, les uns sur les autres. C'est un produit qui empêche la rouille, je crois. C'est à l'arrière du bateau, sur le pont, à bâbord. Il avait appelé ça wet skin. Je m'en souviens maintenant. Par-dessus les traces de peinture rouge, il y a des traces de pas.

fois, je pense au jardinier de la reine dans Alice au pays des merveilles, ceux qui repeignent les roses. Ici, c'est la rouille qui repeigne. Les produits rouges qu'ils mettent, ça fait comme des fleurs. Des taches de peinture partout. Ils ont des tenues bleues, des combinaisons. Overall. C'est les bleus de travail. D'abord, ils piquent, et ensuite, ils repeignent. Quand je me promène sur le pont, j'imagine un champ de coquelicots. À la place de la rouille.

devait être 7h moins le quart. Il y a quelqu'un qui s'est rendu compte de la fuite et c'est sorti en alarme juste après. Du coup, je suis descendu et on a vu le carnage. Il y en avait partout.

Bien d'accord. Une fraise. Une fraise.

Sauf qu'il n'y a pas d'eau froide, en fait. L'eau froide, elle est chaude. Donc ça me brûlait encore plus, en fait. En fait, j'étais recouvert de fioul, quoi. Donc c'est le chef qui a eu la bonne idée d'aller chercher de l'huile d'olive à la cuisine. Ça permet de diluer vraiment tout le fioul. Et ouais, il m'a vraiment lavé la tête aux pieds avec de l'huile d'olive. Et après, on mettait du savon et on faisait partir comme ça. Ouais, j'ai été surpris, ouais. Quand j'ai vu le truc arriver, je suis waouh. Mais je pensais pas que ça allait se casser vraiment et que ça allait sortir à cette vitesse. Et ça faisait un geyser.

0: Rien, où on en est là? Où en es-tu? Nettoyé. C'est revenu avec, avec le produit?
1: Hein?
0: Avec le produit, c'est revenu?
1: Eh ben, c'était pas mal le produit, c'était une bonne idée. Ouais. Et puis.

0: Est-ce que je fais du car cet après-midi ou ce soir?
1: On va voir. J'aimerais bien que tu fasses des cars en double.
0: Oui.
1: Je te verrai bien faire le 0-1-4 pour que tu
0: sois bien joué. Avec Aldé,
1: non? Ouais.
0: Parce qu'Aldé est...
1: Parce que le quart de nuit, t'en as fait du quart de nuit?
0: Ici?
1: Ouais. Quart de nuit, c'est pas mal d'en faire. Mais alors, sachant que le 0-1-4, vu qu'on arrive à 10h, ça va peut-être te tirer sur la couenne. C'est comme tu veux. Mais si tu préfères faire le 20-24.
0: Non, mais si je prends 0-1-4, y'a pas de soucis, mais je le prends jusqu'à la fin, parce que sinon je vais pas m'habituer. J'ai pas envie de faire un 0-1-4, après je vais m'arrêter, etc. Je prends un rythme.
1: Là maintenant, non. Tu vas avoir des points intéressants différents, si tu veux. D'accord. Faut que tu te fasses l'entrée de Shanghai, l'entrée de Ningbo, yes. Qui sera pas heure fixe.
0: Oui, ça, j'en ai vu. D'accord.
1: Donc il faut que tu te fasses l'entrée d'Hong Kong, il faut que tu te fasses l'entrée de Shanghai. Ça, si tu veux te faire un. Moi, je verrai. Prends celui de Cyrillo. C'est un quart de nuit, tu fais 20-24, demain à 8h tu peux te lever sans problème.
0: D'accord.

La couleur du ciel, c'est gris-violet. On est en train de passer Singapour. 5 heures du matin. C'est le goût d'un orage en mer.

qu'on a traversé l'orage. Là où il faut négocier le virage de la Malaisie à la Chine. On a traversé l'orage. Je garderai le souvenir de cette nuit avec les éclairs.

0: On attend l'autorisation du port pour rentrer. La visibilité a diminué jusqu'à 7 encablures et le port, on nous a dit, c'est fermé. Donc quand le port est fermé, soit on mouille la pioche, soit on se met à la dérive. Le commandant a préféré se mettre à la dérive, donc on a fait un beau tour. Et on est pile entre les bateaux qui arrivent et qui apprennent que le port est fermé. Et les hauts fonds. Et donc là, on s'est porté par le vent et par le courant jusqu'à qu'on nous dise que le port est haut. Mais, comme tu vois depuis tout à l'heure, la visibilité est en train de s'améliorer, ça se lève, et là, on est à 3000 de visibilité. Là, on est loin. Il faut une heure et demie de chenalage pour arriver au port. À Ningbo.
1: Ningbo. A first call. After Port Klang, Ningbo, Shanghai, Xiamen, then Hong Kong, Jiwan, and then Yanchan.
2: J'en ai déjà un 31-59. Ils sont où tous les autres, hein? Alors, point number 31-59.
1: 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You know the anchor place? It's forward, proa. You know on the up station is popa.
3: L'avant, forward.
1: Avant.
3: Et arrière, aft.
1: L'arrière.
2: 8540.
3: L'avant et l'arrière du bateau.
2: Nos marines polluantes, ça c'est bon. Liquéfié de gaz. 31-63, 39-3955. Là on est bon. C'est du 2.2, packing group. On n'a pas les kefied, rifugoro, éthane. Allez, ça c'est bon.
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10h. Le jour se lève à Yongtian, sur le terminal des conteneurs, au bout du bout du quai. Là où l'on est amarré. Les grues font leur balai. À l'arrière-plan, il y a tous les conteneurs entassés qui attendent. Il y a des camions qui les amènent. J'en vois un qui fait l'angle du quai, qui transporte un conteneur vert. China Shipping, c'est marqué.

vu la Chine. On aura vu les ports. Avec leurs immenses portiques. Des bleus, des jaunes, des rouges. Chaque terminal a sa couleur. Ses sons. Les salles sont d'une économie mondialisée. Des fracas métalliques, des crissements, des moteurs.

0: me dit que c'est peut-être ça le son d'une économie mondialisée.
1: Allez, Jérémy, 2 secondes.
2: Ouais, pour les dangereux au niveau de la B02, là, il y en a un qui, sur le même plan, est en position, est en row 15.
1: Ouais.
2: Mais par contre, dans ta liste des conteneurs à checker, là, dans la liste à la fin, load IMDG, il n'y a pas de row 15, il n'y a pas de conteneur en row 15.
1: Oui, attends 2 secondes, Jérémy. Oui. Oui. Les bleus, c'est que des petites tailles, hein. 5, ouais, pas de problème, ouais. Ok. Tu dis c'est à l'avant, hein, en B02.
2: Ah, c'est bon, correction, il était au tout début de la liste, en fait. C'est bon, autant pour moi, il n'y a aucun problème, c'est bon.
1: Ouais, parce que moi, je l'ai sur le plan, cette CRXI, CRXU 157, 374 sur 6.
2: Ouais, c'est correct, il vient juste de le charger là, c'est bon. J'avais pas vu qu'il était au tout début de la liste.
1: D'accord, ok. Merci.

On a passé Singapour ce matin. The way back. Retour. On quitte la Chine comme on y est entré. Au son des cornes de brume. De la Chine, les porte-conteneurs ramènent les boîtes, bien alignées, direction l'Europe. Et moi, à bord, je crois que je ramène le goût du vent, le goût de la mer, le goût des ports aussi.

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1: 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Il est 5 heures.
2: Bonjour chers auditeurs d'Accent 4, revoici venu le jour et l'heure de l'émission Musique et écrivain, consacrée ce mois-ci à Anatole France. Anatole France, de son vrai nom, Anatole François Thibault, 1844-1924. Il fut bibliothécaire au Sénat. Parmi ses ouvrages, Livre de mon ami, Petit Pierre, La vie en fleurs, Le lys rouge, Thaïs. Le Robert dit de lui qu'il est pris d'un épicurisme délicat, qu'il a le goût d'un raffinement formel. Ses récits sont d'esprit voltairien. Il écrit des contes moraux. Et vous allez bien par vous-même juger dans ce roman qui est La rôtisserie de la reine Pédoque. Je commence. J'ai nom Elme Laurent Jacques Ménétrier. Mon père, Léonard Ménétrier, était rôtisseur rue Saint-Jacques à l'enseigne de la reine Pédoque, qui, comme on le sait, avait les pieds palmés à la façon des oies et des canards. J'avais 6 ans quand un jour, rajustant son tablier, ce qui était chez lui signe de résolution, il me parla de la sorte. « Miro, notre bon chien, a tourmené ma broche pendant 14 ans. Je n'ai pas de reproche à lui faire. C'est un bon serviteur qui ne m'a jamais volé le moindre morceau de dinde ni d'oie. Il se contentait, pour prix de sa peine, de lécher la rôtissoire. Mais il se fait vieux, sa patte devient raide, il n'y voit goutte, et il ne vaut plus rien pour tourner la manivelle. Jaco, c'est à toi, mon fils, de prendre sa place. Avec de la réflexion et quelques usages, tu y réussiras sans faute aussi bien que lui. » À compter de ce jour, assis du matin au soir au coin de la cheminée, je tournais la broche, ma croix de Dieu ouverte sur mes genoux. Un bon capucin qui venait avec son sac, qui était chez mon père, m'aidait à épeler. Il le faisait d'autant plus volontiers que mon père, qui estimait le savoir, lui payait ses leçons d'un bon morceau de dinde et d'un grand verre de vin. Tant qu'enfin le petit père, voyant que je formais assez bien les syllabes et les mots, m'apportant une belle vie de Sainte Marguerite, où il m'enseigna à lire couramment. Un jour, ayant posé comme de coutume sa besace sur le comptoir, il vint s'asseoir près de moi. À ce moment, un homme d'une taille épaisse et pourtant assez noble, vêtu de l'habit ecclésiastique, entra dans la rôtisserie et cria d'une voix ample « Hola, hôte, servez-moi un bon morceau !» Il paraissait sous ses cheveux gris dans le plein de l'âge et de la force. Sa bouche était riante et ses yeux vifs. Mon père, courtois par profession, tira son bonnet et dit en s'inclinant « Si votre révérence veut se chauffer un moment, à mon feu, je lui servirai ce qu'elle désire. » Sans se faire prier davantage, l'abbé prit place devant la cheminée, à côté du capucin. Il frappa dans ses mains et dit « Ô l'oiseau rare, l'homme unique, un capucin qui sait lire !»« Et petit frère, comment vous nommez-vous ? » « Frère ange, capucin indigne, répondit mon maître. » Vous voyez le ton de ce livre, et comme cela se situe dans un siècle de fantaisie, disons 18e siècle, je vous propose d'entendre de Jean-Marie Leclerc la sonate numéro 11 en C mineur. Elle est interprétée par Bartol Quicken, Willem Quicken, Robert Cohen.

Vous écoutiez une sonate de Jean-Marie Leclerc. Je continue la lecture de la rôtisserie de la Reine Pédoque d'Anatole France. Mon père servit un quartier de volaille à l'abbé qui tirant de sa poche un morceau de pain, un flacon de vin et un couteau dont le manche de cuivre présentait le feu roi en empereur romain sur une colonne antique, commença de souper. L'abbé me regarda et dit « Oh, c'est maintenant un grand garçon. La modestie est peinte sur son visage et il lit attentivement la vie de Sainte Marguerite. » Un peu plus loin, comme il parlait ainsi, Catherine, la dentelière, parut au seuil, le bonnet sur l'oreille et son fichu très chiffonné. À sa vue, ma mère fronça le sourcil et laissa tomber 3 mailles de son tricot. « Monsieur Ménétrier, dit Catherine à mon père, venez vite dire un mot au sergent du guet. Si vous ne le faites, ils conduiront sans faute, frère Ange, en prison. Le bon frère est tenté tantôt au petit Bacchus, où il a bu 2 ou 3 pots qu'il n'a point payés, de peur, disait-il, de manquer à la règle de Saint François. » Plus loin, « Mais s'il ose jamais mettre le pied sur mon seuil, je le chasserai à grands coups de balai. » « Ce sera bien fait, dit l'abbé. Ce capucin est un âne, et il enseignait à votre fils bien moins à parler qu'à braire. Vous ferez sagement de jeter au feu cette vie de Sainte Marguerite, cette prière pour les engelures et cette histoire de loup-garou dont le frocard empoisonnait l'esprit de votre fils. Au prix où frère Ange donnait ses leçons, je donnerai les miennes. J'enseignerai à cet enfant le latin et le grec, et même le français que Voiture et Balzac » entre parenthèses, il s'agit de Gaise de Balzac et non pas d'Honoré de Balzac, que Voiture et Balzac ont porté à sa perfection. « Top là, dit mon père. Nous sommes amis. Comment vous appelez-vous ? » Jérôme Coignard, docteur en théologie, licencié S.A. Eh bien, c'est les débuts des aventures de Jacques Tournebroche, fils de Léonard Ménétrier. Et pour illustrer ce début du roman, écoutons de grands extraits de La création du monde de Darius Milhaud dans l'interprétation de Charles Munch à la tête de l'Orchestre symphonique de Boston. «

Monsieur Jérôme Coignard accomplit sa promesse. Il me donna ses leçons et me trouvant docile et intelligent, il prit plaisir à m'enseigner les lettres anciennes. En peu d'années, il fit de moi un assez bon latiniste. Pour m'instruire des dangers du vice, il puisait ses arguments dans une source plus voisine, me confiant que pour avoir trop aimé les vins et les femmes, il avait perdu l'honneur de monter dans une chaire de collège en robe longue et en bonnet carré. Il était devenu l'hôte assidu de M. Blaiseau, le libraire qui lui faisait bon accueil, bien qu'il feuilletât tous les livres sans faire emplette d'aucun. Et c'était un merveilleux spectacle de voir mon bon maître au fond de la boutique, le nez enfoui dans quelques petits livres fraîchement venus de Hollande. M. Blaiseau ne se lassait pas de l'écouter. Ce M. Blaiseau était un petit vieillard sec et propre, en habit et culotte puce et bas de laine gris. Je l'admirais beaucoup et je n'imaginais rien de plus beau au monde que de vendre comme lui des livres à l'image Sainte-Catherine. À 16 ans, je savais assez de latin et un peu de grec. Mon bon maître dit à mon père « Ne pensez-vous point, mon hôte, qu'il est indécent de laisser un jeune cicéronien en habit de marmiton ?»« Je n'y avais pas songé, » répondit mon père. « Oh, il est vrai, » dit ma mère, « qu'il conviendrait de donner à notre fils une veste de basin. » Il est agréable de sa personne, de bonne manière et bien instruit. Il fera honneur à ses habits. Mon père demeura pensif un moment, puis demanda s'il serait bien séant à un rôtisseur de porter une veste de basin. Mais l'abbé Cognard lui présenta que nourrisson des muses, je ne deviendrais jamais rôtisseur et que les temps étaient proches où je porterais le petit collet. Eh bien, écoutons, pour illustrer ce passage, des violons barbares, trois musiciens, qui interprètent de la musique traditionnelle le morceau appelé « Solenn est ».

Je suis toujours dans le livre d'Anatole France, La rôtisserie de la reine Pédoque, collection de poche, page 27. Cette nuit-là, nuit de l'épiphanie, est 19e anniversaire de ma naissance. Tandis que le ciel versait avec la neige fondue une froide humeur dont on était pénétré jusqu'aux os, et qu'un vent glacial faisait grincer l'enseigne de la reine Pédoque, un feu clair, parfumé de graisse d'oie, brillait dans la rôtisserie. Et la soupière fumait sur la nappe blanche, autour de laquelle M. Jérôme Coignard, mon père et moi, étions assis. Ma mère, selon sa coutume, se tenait debout derrière le maître du logis, prête à les servir. Il avait déjà rempli l'écuelle de l'abbé quand, la porte s'étant ouverte, nous vîmes frère Ange, très pâle, le nez rouge et la barbe ruisselante. Mon père enleva de surprise sa cuillère à peau jusqu'aux poutres enfumées du plancher. La surprise de mon père s'expliquait aisément. Frère Ange, qui une première fois avait disparu pendant 6 mois, s'en était allé au printemps avec un âne chargé de reliques et le pillet qu'il avait emmené Catherine, habillée en béguine. « Quoi ?» s'écriait mon père. « Ce coquin n'est pas dans un cul de basse-fosse, il n'y a plus de justice dans le royaume. » Mais frère Ange disait le bénédicité et faisait le signe de croix sur la soupière. « Oh là !» reprit mon père, « trêve de grimaces, beau moine, et confessez que vous passâtes en prison d'église à tout le moins une des 2 années durant lesquelles on ne vit point dans la paroisse votre face de Belzébuth. La rue Saint-Jacques en était plus honnête et le quartier plus respectable. » Peut-être, répondit frère Ange, les yeux baissés et les mains dans les manches, peut-être, maître Léonard, voulez-vous parler de Catherine, que j'eus le bonheur de convertir et de tourner à une meilleure vie, tant et si bien qu'elle soit ardemment de me suivre avec les reliques que je portais et de faire avec moi de beaux pèlerinages, notamment à la Vierge Noire de Chartres. J'y consentis à la condition qu'elle prît un habit ecclésiastique, ce qu'elle fit sans murmurer. Taisez-vous, répondit mon père, vous êtes un débauché, vous n'avez point le respect de votre habit. Retournez d'où vous venez et allez voir, s'il vous plaît, dans la rue, si la reine Pédoque a des engelures. Voilà cet extrait. Je vous propose un morceau très plaisant, instrumental, de René Doubry. On entend deux petits morceaux séparés. On est vraiment dans la farce et dans le comique avec ces musiques et avec ce texte.

un peu plus loin lors de ce même repas. C'est le moment, dit mon père, de déboucher une de ces bouteilles que je tiens en réserve pour les grandes fêtes qui sont la Noël, les rois et la Saint-Laurent. Rien n'est plus agréable que de boire du bon vin quand on est tranquille chez soi et à l'abri des importuns. À peine avait-il prononcé ces paroles que la porte s'ouvrit et qu'un grand homme noir aborda la rôtisserie dans une rafale de neige et de vent. « une salamandre !» s'écriait-il. Et sans prendre garde à personne, il se pencha sur le foyer dont il fouilla les tisons du bout de sa canne, au grand dommage de Frère Ange qui, avalant des cendres et des charbons avec son potage, toussait à rendre l'âme. Et l'homme noir remuait encore le feu en criant « une salamandre! Je vois une salamandre !» tandis que la faname, agitée, faisait trembler au plafond son ombre en forme de grand oiseau de proie. Mon père était surpris et même choqué des façons de ce visiteur, mais il savait se contraindre. Il se leva donc, il se courba vers l'âtre, les deux poings sur les cuisses, et quand il eut suffisamment considéré son foyer bouleversé et Frère Ange couvert de cendres, « Que votre seigneurie m'excuse, dit-il, je ne vois ici qu'un méchant moine et point de salamandre. » Au demeurant, j'en ai peu de regrets, ajouta mon père, car, à ce que j'ai ouï dire, c'est une vilaine bête, velue et cornue avec de grandes griffes. « Oh, quelle erreur !» répondit l'homme noir. « Les salamandres ressemblent à des femmes, ou pour mieux dire, à des nymphes, et elles sont parfaitement belles. Mais je suis bien simple de vous demander si vous apercevez celle-ci. Il faut être philosophe pour voir une salamandre, et je ne pense pas qu'il y ait des philosophes dans cette cuisine. » Vous pourriez vous tromper, monsieur, dit l'abbé Coignard. Je suis docteur en théologie, maître S.R. J'ai assez étudié les moralistes grecs et latins, dont les maximes ont fortifié mon âme dans les vicissitudes de ma vie. Un peu plus loin. Monsieur, poursuivit l'homme à la salamandre, souffrez que votre jeune élève approche du foyer et dise s'il ne voit pas quelque ressemblance d'une femme au-dessus des flammes. En ce moment, la fumée qui montait sous la hotte de la cheminée se recourbait avec une grâce particulière et formait des rondeurs qui pouvaient simuler les reins bien cambrés, à condition qu'on y eût l'esprit extrêmement tendu. Je ne mentis donc pas tout à fait en disant que peut-être je voyais quelque chose. À peine avais-je fait cette réponse que l'inconnu, levant son bras, me frappa du poing l'épaule si rudement que je pensais en avoir la clavicule brisée. « Oh, mon enfant !» me dit-il aussitôt d'une voix très douce et en me regardant d'un air de bienveillance. « J'ai dû faire sur vous cette forte impression afin que vous n'oubliez jamais que vous avez vu une salamandre. C'est le signe que vous êtes destiné à devenir un savant et peut-être un mage. » Voilà, je pense que nous avons eu un bon moment et je voudrais vous faire entendre le chorus numéro 11 d'Hector Villa-Lobos, interprété par l'Orchestre symphonique de Sao Paulo, avec au piano Christina Ortiz, la direction John Nesling.

Monsieur, dit ma mère, il apprend tout ce qu'il veut et il sera abbé s'il plaît à Dieu. Monsieur Jérôme Coignard ajouta que j'avais tiré quelque profit de ses leçons. Et mon père demanda à l'étranger si sa seigneurie ne voulait pas manger un morceau. « Oh, je n'en ai nul besoin, dit l'homme. Il m'est facile de passer un an et plus, sans prendre aucune nourriture, hors un certain élixir dont la composition n'est connue que des philosophes. « Toutefois, ajouta le philosophe, je mangerai ce que vous m'offrirez, à seule fin de vous complaire. » Ma mère posa le rôti au milieu de la table et elle en prit avantage pour demander si les salamandres étaient bonnes chrétiennes, ce dont elle doutait, n'ayant jamais ouï dire que les habitants du feu louassent le Seigneur. « Madame, répondit l'abbé, plusieurs théologiens de la Compagnie de Jésus ont reconnu l'existence d'un peuple d'incubes et de succubes qui ne sont point proprement des démons puisqu'ils ne se laissent pas mettre en déroute par une aspersion d'eau bénite et qu'ils n'appartiennent pas à l'Église triomphante. » Je rappelle que c'est l'abbé qui parle et non pas le philosophe qui est en fait un alchimiste. « Mais si vous voulez mon avis, il s'agit là des sales imaginations d'un cafard. Plus que les vues d'un docteur, il faut haïr ces diableries ridicules et déplorer que des fils de l'Église nés dans la lumière se fassent du monde et de Dieu une idée moins sublime que celle qu'en formèrent un Platon ou un Cicéron dans les ténèbres du paganisme. « Monsieur l'abbé, prenez-y garde, dit le philosophe. Votre Cicéron parlait avec abondance et facilité, mais c'était un esprit banal. Il n'était pas beaucoup avancé dans les sciences sacrées. » Un peu plus loin. Et se tournant vers mon père, « Je pense, monsieur le rôtisseur, que vous consentirez à me donner votre fils pour que j'en fasse un savant et un homme de bien. S'il en coûte trop à votre amour paternel de me l'abandonner tout à fait, j'entretiendrai de mes deniers un marmiton pour le remplacer dans votre rôtisserie. » « Oh, puisque votre seigneurie l'entend ainsi, répondit mon père, je ne l'empêcherai point de faire du bien à mon fils. »« À condition, dit ma mère, que ce ne soit point aux dépens de son âme. Il faut me jurer, monsieur, que vous êtes bon chrétien. »« Barbe, lui dit mon père, vous êtes une sainte et digne femme, mais vous m'obligez à faire des excuses à ce seigneur sur votre impolitesse, qui provient moins à la vérité de votre naturel qui est bon que de votre éducation négligée. » « Laissez parler cette bonne femme, dit le philosophe, et qu'elle se tranquillise. Je suis un homme très religieux. » »« Voilà qui est bon, dit ma mère. Il faut adorer le saint nom de Dieu. » »« J'adore tous ces noms, ma bonne dame, car il en a plusieurs. Il se nomme Adonai, Tétragrammaton, Jéhovah, Théos, Athanatos, Eschiros, et il a beaucoup d'autres noms encore. » Alors cette longue discussion entre, comme vous l'avez entendu, l'abbé Jérôme Coignard, le père de famille et la mère de famille, les rôtisseurs, le nouveau venu, cet alchimiste qui a fait irruption en parlant de la salamandre. Eh bien, pour toute cette discussion, je vous propose d'entendre de Marie-Jaël le scherzo du quatuor en sol mineur. Il y a bien dans cette musique un esprit de discussion, si je peux dire. C'est le quatuor Florestan qui interprète ce mouvement.

C'est donc une affaire entendue, dit le philosophe. Et vous, monsieur l'abbé, il ne vous déplaira sans doute pas de traduire du grec, moyennant salaire 100 ans. Mon bon maître, qui rassemblait depuis quelques moments les rares esprits de sa cervelle qui n'étaient point déjà mêlés désespérément aux fumées du vin, remplit son gobelet, se leva et dit « Monsieur le philosophe, j'accepte de grand cœur vos offres généreuses. » Il dit et but un grand coup de vin. « Voilà donc qui est bien, reprit le philosophe. Je vous attends tous les deux demain matin chez moi. Vous suivrez la route de Saint-Germain jusqu'à la Croix des Sablons. Du pied de cette croix, vous compterez 100 pas en allant vers l'Occident et vous trouverez une petite porte verte dans un mur du jardin. » Voilà. Non, ça c'est 42. Le lendemain, nous cheminions de bonne heure, mon maître et moi, sur la route de Saint-Germain. Après un assez long temps, et après avoir trouvé la porte, un vieux valet vint nous ouvrir et nous fit signe de le suivre à travers un parc abandonné. Cependant, nous montâmes à la suite du vieux valet les degrés disjoints du perron. « Hélas, me dit l'abbé dans le creux de l'oreille, je commence à regretter la rôtisserie de monsieur votre père, où nous mangeons de bons morceaux, en expliquant Quintilien. » Écoutons une musique qui traduit ce passage, où tout d'un coup, voilà, les deux protagonistes, Jacques Tournebroche, l'abbé Cognard, vont maintenant se rendre chez l'alchimiste. Il s'agit de l'entrée des clowns de Kurt Nowak, interprété par Lilian Helten. Que vous en dire, si ce n'est que on a une musique avec une sorte de xylophone un petit peu aigu qui traduit bien cette propriété complètement déglinguée et cette maison complètement déglinguée.

Monsieur d'Astarac nous invita à nous asseoir et nous dit « Messieurs, je vous attendais. Et puisque vous voulez bien tous deux m'accorder la faveur d'être à moi, je vous prie de considérer cette maison comme vôtre. Vous y serez occupés à traduire des textes grecs que j'ai rapportés d'Égypte. Je ne doute point que vous ne mettiez tout votre zèle à accomplir ce travail. Quand vous saurez qu'il se rapporte à l'œuvre que j'ai entreprise et qui est de retrouver la science perdue par laquelle l'homme sera rétabli dans sa première puissance sur les éléments. » Le rabbin Mosaïde, qui vit retiré chez moi, travaille à rétablir le sens véritable du Pentateuque. « Messieurs, dit-il plus tard, je vous donne votre liberté jusqu'au dîner de midi. Mais montez dans vos chambres, Criton vous conduira. » Et le père Jérôme Cognard de dire « Tournebroche, s'écria-t-il, est-ce vous, mon fils, que vous êtes beau? N'oubliez pas que vous devez ces beaux habits au savoir que je vous ai donné. » Ce monsieur d'Astarac me semble assez magnifique. Il est dommage qu'il soit fou, mais il est sage du moins par un endroit, puisqu'il nomme son valet Criton, c'est-à-dire le juge. Écoutons un peu de musique. Je vous propose de Paul Dukas, la symphonie en do majeur, le troisième mouvement. Il est interprété par l'Orchestre philharmonique de la BBC, sous la direction de Jan Pascal Tortelier.

Mais, dit mon bon maître Jérôme Coignard, mais pour en revenir à ce seigneur d'Astarac, à qui nous sommes, c'est grand dommage qu'il soit sorcier et a donné aux sciences maudites. Vous savez, mon fils, que je me pique deux délicatesses en matière de foi. Il m'en coûte de servir un kabbaliste qui mène aux saintes écritures cul par-dessous tête, sous prétexte de les mieux entendre ainsi. Toutefois, si comme son nom et son parler l'indiquent, c'est un gentilhomme gascon, nous n'avons rien à craindre. Un gascon peut faire un pacte avec le diable, soyez sûr que c'est le diable qui sera dupé. Eh bien, écoutons une danse bulgare par l'ensemble Malicorne.

trouvâmes dans la salle à manger une table de 3 couverts. Criton, qui faisait office de maître-autel, servit des gelées, des coulis et des purées 12 fois passées au tamis. Nous ne vîmes point venir le rôti. Bien que nous fûmes, mon bon maître et moi, très attentifs à cacher notre surprise, M. d'Astarac la devina et nous dit « Oh monsieur, ceci n'est qu'un essai, et pour peu qu'il vous semble malheureux, je ne m'y entêterai point. Je vous ferai servir des mets plus ordinaires, et je ne dénignerai pas moi-même d'y toucher. S'il n'est pas que je vous offre aujourd'hui sont mal préparés, c'est moins la faute de mon cuisinier que celle de la chimie, qui est encore dans l'enfance. » Ceci peut toutefois vous donner quelque idée de ce qui sera à l'avenir. Pour le présent, les hommes mangent sans philosophie. Ils se nourrissent point comme des êtres raisonnables. Depuis le temps où nos ancêtres cuisaient des quartiers d'ours sur un feu de broussailles, à l'abri d'un rocher, nous n'avons point accompli de véritables progrès en cuisine. Les peintures brillantes de la salle, les gardes, les officiers richement vêtus, les musiciens jouant dans les tribunes des airs de Lambert et de Lully, les nappes de soie, les vaisselles d'argent, les anapes d'or, les verres de Venise, les flambeaux, les surtout ciselés et chargés de fleurs, ne peuvent vous donner le change, ni jeter un charme qui dissimule la véritable nature de ce charnier immonde, où des hommes et des femmes s'assemblent devant des cadavres d'animaux, des os rompus et des chairs déchirées, pour s'en repaître avidement. Oh, que c'est là une nourriture peu philosophique! Nous avalons avec une gloutonnerie stupide les muscles, la graisse, les entrailles des bêtes, sans distinguer dans ces substances les parties qui sont vraiment propres à notre nourriture et celles beaucoup plus abondantes qu'il faudrait rejeter. Et plus loin, on se nourrira, plus tard, alors d'extraits de métaux et des minéraux traités convenablement par des physiciens. Ne doutez point que le goût n'en soit exquis et l'absorption salutaire. N'êtes-vous point bien pressés, messieurs, de voir ces merveilles ? Voilà tout un grand discours qui nous semble terriblement d'actualité. Ce grand discours de ce philosophe alchimiste contre la nourriture carnée, notamment. Et écoutons, pour illustrer, si je peux dire ceci, écoutons de Pauline de Mitte l'extrait du trio numéro 1. C'est le trio Zimmermann qui l'interprète.

ce trio, avec notamment l'utilisation des pizzicato, me paraît bien traduire ce repas bien maigre, ce premier repas qu'ont partagé les deux héros chez le philosophe alchimiste. Mais je continue. J'en suis page 107. Il ne me reste plus, mon fils, qu'à vous donner la clé qui vous ouvrira l'empire des génies. C'est ce que je vais faire incontinent. Et s'étant levé, il alla poser la main sur le globe qui tenait la moitié de la table. « Ce ballon, ajouta-t-il, est plein d'une poudre solaire qui échappe à vos regards par sa pureté même, car elle est beaucoup trop fine pour tomber sous l'essence grossier des hommes. C'est ainsi, mon fils, que les plus belles parties de l'univers se dérobent à notre vue et ne se révèlent qu'aux savants munis d'appareils propres à les découvrir. » Les fleuves et les campagnes de l'air, par exemple, vous demeurent invisibles, bien qu'en réalité l'aspect en soit mille fois plus riche et plus varié que celui du plus beau paysage terrestre. Sachez donc qu'il se trouve dans ce ballon une poudre solaire souverainement propre à exalter le feu qui est en nous. Et il lui fait miroiter qu'ayant débouché ce ballon, il y aura des merveilles. Peut-être qu'une salamandre va apparaître. Voilà. Écoutons encore. Cette fois-ci, les feux follets, c'est-à-dire l'étude numéro 5 d'exécution transcendante de Franz Liszt, c'est Nikolaï Luganski qui en est l'interprète.

J'attendis, j'observais, je ne vis rien, je ne sentis rien. J'en fus déçue, tant l'espoir de sortir de la nature est habile et prompt à se glisser dans nos âmes. Rien, pas même une vague et confuse illusion, une incertaine image. Il arrivait ce que j'avais prévu. Quelle déception! Cet état incertain pendant lequel le sens de l'amour vivait seul en moi, comme un feu dans la nuit, durait depuis un temps que je ne puis dire, quand je fus réveillée par un bruit léger de pas et d'étoffe froissée. J'ouvris les yeux et poussai un grand cri. Une merveilleuse créature était debout devant moi, en robe de satin noir, coiffée de dentelles, brune, avec des yeux bleus, des traits fermes dans une chair jeune et pure, les joues rondes et la bouche animée par un invisible baiser. Sa robe courte laissait voir des pieds petits, hardis, gais et spirituels. Elle se tenait droite, ronde, un peu ramassée, dans sa perfection voluptueuse. « Excusez-moi, me dit-elle, je cherchais monsieur d'Astarac. » Je lui dis, madame, il n'y a pas de monsieur d'Astarac. Il y a vous et moi. Je vous attendais. Vous êtes ma salamandre. » Eh bien, pour illustrer cette apparition de la salamandre, qui n'est autre que la nièce du Mosaïde, eh bien, écoutons l'adagio de René Dupéré.

Je suis toujours dans la lecture d'extraits du roman d'Anatole France, La rôtisserie de la reine Pédocque. Apparaît un nouveau personnage, M. Danquetil, qui est un des nombreux amants de Catherine. Et discussion entre M. Danquetil et le maître de Jacques Tournebroche. « Je vois, monsieur, que vous vous élevez au-dessus des préjugés, » dit mon maître. « Ne m'en louez pas plus qu'il ne convient à l'abbé, » répondit M. Danquetil. « Ma naissance me rend aisée ce qui serait difficile au vulgaire. Un homme du commun est forcé de mettre de la retenue dans toutes ses actions. Il est assujetti à une exacte probité, mais un gentilhomme a l'honneur de se battre pour le roi et pour le plaisir. J'ai servi sous M. de Villars, j'ai fait la guerre de succession et j'ai risqué d'être tué sans raison à la bataille de Parme. C'est bien le moins qu'en recours je puisse rosser mes gens, frustrer mes créanciers et prendre à mes amis, s'il me plaît, leurs femmes ou même leurs maîtresses. Oh, vous parlez noblement, dit mon bon maître, et vous montrez jaloux de maintenir les prérogatives de la noblesse. » Terrible attaque de Anatole France, et beaucoup d'humour aussi, que je vais illustrer par le morceau suivant, qui est le Scaramouche, la pièce de Darius Milhaud, qui est ici jouée par Martha Gerich et Evgeny Kissing.

Vous entendiez Scaramouche de Darius Milhaud, qui prend bien la tonalité de ce livre, qui est plein d'humour, qui est plein d'attaque, qui est plein d'esprit. Voilà, nous sommes toujours dans la rôtisserie de la reine Pédoque. Un peu plus tard, lors d'un festin qui tourne mal, voilà ce qui se passe. Le guet. Bah, dit Monsieur Danctil, nous le recevrons. Toute la maison tremblait sous les coups du frappeur furieux. Monsieur Danctil, en qui cet assaut réveillait les vertus militaires, s'écria « Je vais reconnaître l'ennemi ». Il courut en trébuchant à la fenêtre, puis revint en éclatant de rire. « Ah ah ah, savez-vous qui frappe ? C'est monsieur de la Guéritaude, en perruque à marteau. » « Ce n'est pas possible, dit Catherine. Il est en ce moment couché, avec sa vieille femme. » « Ah, c'est donc, dit monsieur Danctil, son fantôme très ressemblant. » « Mais dites-vous bien et ne vous moquez-vous pas ?» demanda Catherine. « Est-ce vraiment monsieur de la Guéritaude ?»« Mais c'est lui-même, Catherine, si j'en crois mes yeux. »« Oh, je suis perdue !» s'écria la pauvre fille. « Les femmes sont bien malheureuses. On ne les laisse jamais tranquilles. Que vais-je devenir ? Ne voudriez-vous pas, messieurs, vous cacher dans les diverses armoires ?»« Oh, cela pourrait se faire, dit monsieur l'abbé Coignard, mais comment y renfermer avec nous ces bouteilles vides et pour la plupart éventrées ?» ou tout au moins égueulé, les débris de la grande Jeanne que monsieur m'a jeté à la tête, cette nappe, ce pâté, ces assiettes, ces flambeaux, et la chemise de mademoiselle qui, par l'effet du vin dont elle est trempée, ne forme plus qu'un voile transparent et rose autour de sa beauté. Il est vrai que cet imbécile a mouillé ma chemise, dit Catherine, et que je m'enrhume. Mais il suffirait peut-être de cacher monsieur Danctil dans la chambre haute. Je ferais passer l'abbé pour mon oncle et monsieur Jacques pour mon frère. Suite à cette soirée mémorable, les protagonistes s'enfuient de peur d'être mis en prison. Je vis aux clartés mourantes du jour une berline à quatre chevaux sortir par la porte charretière du Cheval Rouge et venir se ranger avec force, claquement de fouet et piaffement de chevaux sur la chaussée, tout près de l'arbre sous lequel frère Ange était assis. Je la considérais depuis une minute ou deux quand je vis, gravissant la côte, monsieur Danquetil accompagné de Jaël en cornette avec des paquets sous son manteau, suivi de monsieur Coignard, chargé de 5 ou 6 bouquins enveloppés dans une vieille thèse. À ce spectacle, je m'élançais, je m'écriais « Arrêtez, Jaël, arrêtez, monsieur !» Mais le séducteur n'en poussait que plus fort, la perfide, dont la rondeur charmante disparut bientôt. Puis, s'apprêtant à la rejoindre, un pied sur le marchepied, il me regarda avec surprise. « Ah, monsieur Tournebroche, vous voulez donc me prendre toutes mes maîtresses ?» Jaël, après Catherine, c'est une gageure. Mais je ne l'entendais pas, j'appelais encore Jaël. Tandis que frère Ange, s'étant levé de dessous son orme et s'allant planter contre la portière, offrait à monsieur Danquetil des images de Saint-Roch, l'oraison à réciter pendant qu'on ferre les chevaux, la prière contre le mal des ardents, et demandait la charité d'une voix lamentable. Cette fuite, j'ai envie de l'illustrer musicalement par une chanson populaire, la chanson « Dessus le pont de Nantes ». Elle est interprétée par Richard Mosségu et Sébastien Tronc.

nous entendions une chanson folklorique par Richard Monségu et Sébastien Pons. Disque Planète Musique. Dans cette fuite de nuit, eh bien, il se passe toutes sortes d'événements. Tournebroche, mon fils, où croyez-vous que soit la blessure? C'est dans le dos que je souffre le plus. Il me semble que la vie me coule le long des mollets. Mes esprits s'en vont. Et murmurant ces mots, il s'évanouit doucement dans mes bras. Sa chemise ouverte, je trouvais la blessure. Elle était à la poitrine, petite et saignant peu. Je déchirais mes manchettes et en appliquais les lambeaux sur la plaie. J'appelais, je criais à l'aide. Bientôt, je crus entendre qu'on venait à mon secours du côté de Tournu et je reconnus M. d'Astarac. « Qu'est cela, mon fils ?» demanda l'alchimiste. « Venez à mon secours, monsieur, lui répondis-je. L'abbé Cognard se meurt. Mosaïde l'a assassiné. » « Il est vrai, reprit M. d'Astarac, que Mosaïde est venu ici dans une vieille calèche à la poursuite de sa nièce. » Et que je l'ai accompagné pour vous exhorter, mon fils, à reprendre votre emploi dans ma maison. Je suis dans les derniers chapitres de la rôtisserie de la reine Pédocque. L'abbé Cognard a été mortellement blessé. Bien sûr que son disciple le soigne du mieux qu'il peut. Ils ont été accueillis dans une maison. Et bien sûr, le prêtre va donner les derniers sacrements. Page 228. Bientôt, nous entendîmes la sonnette agitée dans le chemin par le desservant, et nous vîmes entrer la croix aux mains d'un enfant et le prêtre vêtu de blanc et portant les saintes espèces. Jaël, M. d'Anquetil, M. et Mme Coquebert qui accueillaient le blessé, et moi, nous tombâmes à genoux. Un peu plus loin, le curé. « Mon fils, dit-il à l'abbé, n'avez-vous point une déclaration à faire ?»« Oui, monsieur, dit l'abbé Cognard d'une voix assurée, je pardonne à mon assassin. » Et plus loin, Jacques Tournebroche, mon fils, rejette avec mon exemple les maximes que j'ai pu te proposer pendant ma folie, qui dura, hélas, autant que ma vie. Crains les femmes et les livres, pour la mollesse et l'orgueil qu'on y prend. Sois humble de cœur et d'esprit. Dieu accorde aux petits une intelligence plus claire que les doctes n'en peuvent communiquer. C'est lui qui donne toute science. Mon fils, n'écoute point ceux qui, comme moi, subtiliseront sur le bien et sur le mal. Ne te laisse point toucher par la beauté et la finesse de leurs discours, car le royaume de Dieu ne consiste pas dans les paroles, mais dans la vertu. Il se tut épuisé. Alors pendant tout ce passage, assez émouvant, puisque on sent la pensée d'Anatole France à travers toutes différentes ses répliques, je vous propose un très beau morceau. Il s'agit de Camille Saint-Saëns, La nuit. C'est un morceau qui est un air sur un poème, et c'est Nathalie Dessay qui l'interprète. L'Orchestre national d'Île-de-France, dirigé par Jacques Mercier, l'accompagne.

Vous entendiez La Nuit, œuvre de Camille Saint-Saëns, Nathalie Dessay, l'Orchestre National d'Île-de-France et Jacques Mercier. Dernier chapitre de ce livre, Monsieur Jérôme Cognat est mort, Monsieur Danquetil veut faire une épitaphe sur la tombe. Voilà ce qu'il propose. « Je veux, dit-il, m'essayer au vers français, en me guidant sur Monsieur de Chapelle. Tourne-broche, voici les deux vers que j'ai faits. Encore je ne suis pas assuré qu'ils soient bons, les voici. Ci-dessous gît Monsieur Coignard, il faut bien mourir, tôt ou tard. » Je lui ai répondu qu'il y avait de ça de bon, et je voulus peindre un troisième vers. Voilà. Ainsi se termine ce roman, La rôtisserie de la reine Pédocque. J'espère que vous en avez apprécié l'esprit, c'est-à-dire l'esprit d'Anatole France. Et pour terminer, je voudrais vous faire entendre d'Emmanuel Chabrier Espagna par l'orchestre de Philadelphie. Ricardo Muti en est le chef d'orchestre. Il me semble que cette œuvre manifeste bien le côté à la fois plein d'esprit et comique de ce roman. À très bientôt.

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1: Il est 7h.
2: Oui, bon week-end, bienvenue, bonjour, bonjour tout le monde. Vivaldi, Karl Maria von Weber, Johann Nepomuk Hummel, Richard Wagner, Jacques Offenbach, Giuseppe Verdi, ce sont vos amis, ce sont nos amis. C'est eux qui vont tout au long de cette première heure de Tempo Matin vous réveiller tranquillement. Bon week-end à tous en tous les cas, avec Accent 4.

C'est un bel arrangement, oui, un bel arrangement pour violoncelle. Antonio Vivaldi, la quatrième partie, Hervé 608.

petite merveille, ça, c'est une petite merveille. Le concerto pour hautbois en la majeure, Jean-Sébastien Bach, BWV 1055. 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
3: Et puisque nous traversons encore actuellement le temps pascal, revenons sur un concert enregistré le 19 novembre 2023 au Palais des Fêtes de Strasbourg. La symphonie numéro 2 de Gustav Mahler, Résurrection, nous était proposée par Olaf Futterer à la tête des Musiciens sans frontières Alsace-Ortenau, de la Singakademie Ortenau, du Collegium Vocal Strasbourg-Ortenau et du chœur d'Adjilelis de Lituanie. Nathalie Godefroy, soprano, Marlène Lichtenberg, alto. Ce très beau plateau nous a interprété en première partie le Schicksalslied, le chant du destin, de Johannes Brahms. Concert a retrouvé son ondes en rediffusion demain dimanche, le 3 mai, à 18h.
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Mesdames, Messieurs, à la trompette, vous avez entendu Maurice André à l'instant qui accompagnait le Franz Liszt Chamber Orchestra et ensemble ils ont interprété le concerto, évidemment pour trompette en mi majeur dans votre tempo matin, cette partition de Johann Nepomuk Hummel. Un moment maintenant avec Edvard Grieg et juste après il y aura l'instant chanson française.

0: les réveils comme on les aime en douceur avec Edvard Grieg. Mais là maintenant on va changer de rythme avec une très belle chanson française que vous avez sans doute déjà entendue, mais l'avantage c'est que vous allez la voir dans l'esprit, entre les oreilles toute la journée.
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0: Oui, ça a été un carton absolu pour cette chanson, pour ce groupe en 2018. Le groupe s'appelle Trois Cafés Gourmands. La chanson s'intitule À nos souvenirs. Une très belle chanson nostalgique qui glorifie, c'est vrai, la Corrèze, le département du sud-ouest de la France. Après avoir connu un succès local et régional, À nos souvenirs voit sa popularité exploser à partir de 2018, figurez-vous, 6 ans après sa création, à la faveur d'une importante diffusion à la radio. Comme quoi, la radio, ça sert encore à quelque chose. Et cette notoriété de ce titre permettra de faire de cette chanson l'un des principaux succès de l'année 2018 en France. Alors, c'est un hymne, vous l'aurez compris, au département de la Corrèze. La chanson évoque l'attachement à sa terre natale, du point de vue du déraciné qui a quitté sa région natale pour, la capitale, pour Paris. Et les propos, c'est vrai que les propos s'adressent explicitement à un enfant, le petit Lucas. Enfin, je ne vais pas vous raconter toute la genèse de cette chanson. C'est une chanson qui vraiment, comment dirais-je, fait du bien, mais que l'on pourrait transposer n'importe où en France.

0: Percival, bien sûr, le prélude, Richard Wagner, l'Orchestre Philharmonique de Vienne, sous la direction de Sir Georg Solti. Restez à l'écoute à 8h-10 de votre tempo matin du week-end, parce que le week-end, à 8h-10, samedi et dimanche, nous, surtout Jean Lorrain, vous raconte les plus jolies poésies françaises.
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3: Aujourd'hui, avec l'instant poésie, Jean Lorrain nous emmène aux enfers, chez Baudelaire.
4: Don Juan aux enfers. Quand Don Juan descendit vers l'onde souterraine, et lorsqu'il eut donné son obole à Caron, un sombre mendiant, l'œil fier comme Antisthène, d'un bras vengeur et fort, saisit chaque aviron. Montrant leurs seins pendants et leurs robes ouvertes, des femmes se tordaient sous le noir firmament, et comme un troupeau de victimes offertes derrière lui, traînait un long mugissement. Sganarelle, en riant, lui réclamait ses gages, tandis que Don Louis, avec un doigt tremblant, montrait à tous les morts errant sur les rivages le fils audacieux qui railla son front blanc. Frissonnant sous son deuil, la chaste et maigre Elvire, près de l'époux perfide et qui fut son amant, semblait lui réclamer un suprême sourire où brilla la douceur de son premier serment. Tout droit dans son armure, un grand homme de pierre se tenait à la barre et coupait le flot noir. Mais le calme héros, courbé sur sa rapière, regardait le sillage et ne daignait rien voir. Charles Baudelaire.

on est resté en enfer après Baudelaire, avec, Marie-Jaël, les 18 pièces pour piano d'après la lecture de Dante. Et ce moment précis que nous venons d'entendre, ce que l'on entend dans l'enfer, c'était le numéro 5, les blasphèmes.

0: Tiens, profitons-en pour saluer les musiciens de l'Orchestre Philharmonique de Strasbourg avec Azish Rakimov à leur tête, extrait d'un de leurs disques consacré à Prokofiev. On vient d'entendre la suite numéro 1 de Roméo et Juliette, l'opus 64 bis, la troisième partie. Merci à ce formidable orchestre d'exister.
1: 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Il est 8 heures.

0: Bon samedi à vous tous, 8h11, on vient d'entendre Jan Disma, Zelenka, Miserere en Do mineur, psaume 50, SWV 57 pour accompagner ce début de journée qui va se poursuivre notamment avec Rossini. À tout de suite.
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4: Et puisque nous traversons encore actuellement le temps pascal, revenons sur un concert enregistré le 19 novembre 2023 au Palais des Fêtes de Strasbourg. La symphonie numéro 2 de Gustav Mahler, Résurrection, nous était proposée par Olaf Futterer à la tête des Musiciens sans frontières Alsace-Ortenau, de la Singakademie Ortenau, du Collegium Vocal Strasbourg-Ortenau et du chœur d'Adjilelis de Lituanie. Nathalie Godefroy, soprano, Marlène Lichtenberg, alto. Ce très beau plateau nous a interprété en première partie le Schicksalslied, le chant du destin, de Johannes Brahms. Concert a retrouvé son ondes en rediffusion demain dimanche, le 3 mai, à 18h.
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Et ben voilà qui met de la couleur à votre samedi matin. Domenico Cimarosa dans votre tempo matin. Tiens, profitez du temps libre que vous avez peut-être devant vous pour aller jeter un coup d'œil sur les nouveaux articles disponibles sur votre page internet accent4.com, le site internet de la musique classique en Alsace, avec aussi tous les podcasts que vous avez peut-être manqué cette semaine.

0: Le divertissement chez Mozart, c'est K136 que vous venez d'entendre la deuxième partie. Et puis le divertissement chez Victor Emmanuel Huss, figurez-vous, c'est les papillons. Il adore suivre les papillons du regard sous le soleil de l'été. C'est vrai qu'on est gâté avec le soleil en ce moment. Bonjour Victor Emmanuel.
1: Bonjour. J'ai mis la main sur 3 enregistrements ce matin. Tous sont relatifs aux lépidoptères. Ces insectes holométaboles naissent donc sous forme de chenilles. Ensuite, ils prennent l'apparence d'une nymphe chrysalide et deviennent de magnifiques papillons. On en recense aujourd'hui 5000 espèces différentes en France, réparties en 136 familles. Chacune des espèces possède 2 paires d'ailes recouvertes d'écailles et 3 paires de pattes, comme tous les insectes finalement. Détail qui a son importance, les variations de couleurs. Un arc-en-ciel de bon matin qui prend vie sous les doigts de Laurence Boulay. Et oui, déjà chez Couperin, les papillons volaient la vedette au roi.

Les papillons sont également peints en hiver 1880 par Ernest Chausson, enfin surtout par Théophile Gautier. Léger et gracieux, voici un papillon blanc qui danse comme une bayadère. Vous savez, la danseuse sacrée de l'Inde. Brune Laplante et Janine Lachance.

À présent, terminons ce tour d'horizon des différentes espèces de papillons par cet hommage rendu à Mademoiselle Régine Nicole. Le compositeur romantique est un pianiste polonais originaire du royaume de Galice, en Autriche-Hongrie. Cet élève de Liszt livre cette pièce véloce, mais toujours aussi légère, à l'image des papillons finalement. Il s'appelle Maurice Rosenthal. Stephen Hoog joue Papillon de Maurice Rosenthal. À demain.

et rendez-vous demain, dimanche, à 8h30, pour un autre animal découvert dans la musique classique avec Victor Emmanuel. Il est quasiment 9h-20. Nous aurons encore avant 9h une belle surprise musicale à vous offrir avec le coup de cœur d'Accent 4.

0: la musique de Franz Schubert et l'Allegro en la mineur des 947. Alors, cet extrait d'un album qui a été coup de cœur il y a quelques semaines, que Michael Rebel nous présentait, l'album du Geister Duo, un duo qui a sorti le 21 février cette intégrale de l'œuvre pour piano à quatre mains de Franz Schubert, compositeur le plus important pour cette formation, qui lui a consacré plus de 8 heures de musique, des chefs d'œuvre, bien sûr, comme la Fantaisie des 940, à écouter sur cet album. Ce duo est juste formidable. Premier prix du concours de l'ARD à Munich en duo de piano. Le Geister Duo, il faut le savoir, est aujourd'hui considéré comme l'un des duos de piano les plus prometteurs de sa génération. J'ai été ravi de partager ce moment avec vous.
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3: 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Un jour, j'étais à la Scala et j'ai demandé à Ghiringhelli, le sovrintendant de la Scala, de me laisser aller dans sa loge. 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Et Maria chantait le trouveur. Elle a chanté, elle avançait vers la rampe. Et je me rappelle l'émotion, elle a chanté D'amour sous la lirose. Et je me rappelle, dans la loge, j'étais tout seul, je ne m'étais pas aperçu qu'il y avait une dame derrière moi. Et quand elle a fini, je me tourne, cette dame pleurait. C'était Elisabeth Schwarzkopf.
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5: Alors, on parlait du coup de cœur il y a quelques semaines, le Geister duo. C'est grâce à Michael Reibel qu'on fait toutes ces découvertes. Qu'y a-t-il ce matin, cher Michael, au programme?
6: L'Orchestre National d'Île-de-France invite la chanteuse Eva Bitova dans un programme qui mélange tradition populaire et écriture orchestrale. Ce 9e album du label Nomad Music propose un parcours construit autour de Luciano Berio et Maurice Ravel sous la direction de Casey Scaglione. Il met en regard les folk songs, le boléro, l'alborada del gracioso et la rhapsodie espagnole dans une approche qui joue sur les contrastes entre simplicité des sources populaires et richesse de l'orchestration. On écoute Ballo, extrait des folk songs de Luciano Berio pour le label Nomad Music.

saluons le courage de cette maison de disques, Nomads Music, qui a mis à l'honneur Luciano Berio, qu'on vient d'entendre, extrait des folk songs, c'était la numéro 7, intitulée Ballot, c'est le coup de cœur aujourd'hui d'Accent 4.

Évidemment, Water Music, Georg Friedrich Händel dans votre tempo matin. Restez avec nous dans un court instant avec David Christoffel. Vous allez plonger dans son univers métaclassique. Le verbe à conjuguer aujourd'hui, tu me le dis ? Affecté, d'accord, ok. Affecté, le verbe affecté. Je range mes petites affaires et je laisse la place à David Christoffel.

0: C'est l'heure, voici Méta Classique, je vous embrasse. À demain pour un nouveau Tempo Matin entre 7h et 9h le week-end.
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2: Il est 9h.
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5: Dans un traité de 1713, le compositeur Johann Mattheson donnait à chaque tonalité un caractère. Le Do majeur a un caractère plutôt grossier et effronté, mais propre aux réjouissances. Alors que le Do mineur est une tonalité très charmante, mais aussi très triste. Le Ré majeur est par nature un peu vif et obstiné, adapté pour les choses drôles, belligérantes et encourageantes. Le Ré mineur, quelque chose d'humble et de calme. Handel a bien connu Mattheson, s'est même battu avec lui et semble s'être largement inspiré de cette théorie des affects associée aux couleurs tonales et donne aux airs de ses opéras des teintes affectives spécifiques. C'est en prenant le filtre des héroïnes qui prennent le devant de la scène de certains de ses 42 opéras que nous allons frayer un chemin au cours de tous ces affettis en compagnie d'Isolte Martinez qui signe aux éditions Classique Garnier le livre Handel et ses héroïnes.

0: Karina Gauvin avec l'ensemble Il Pomodoro dirigé par Riccardo Minassi dans Io ti levo l'impero dell'armi, un air de Partenope. Bonjour Isolde Martinez.
1: Bonjour David Christoffel.
0: Vous avez donc signé Handel et ses héroïnes, Partenope est en quelque sorte l'une des premières. Peut-être qu'on va commencer par raconter ce qui lui arrive.
1: Avec plaisir.
0: Elle a le pouvoir, hein.
1: Mais alors Partenope, c'est la reine de Naples.
0: Oui.
1: Ou Partenope dans l'opéra, puisque donc c'est le nom antique de la cité. Et Partenope est une jeune femme qui recherche son futur époux pour monter à côté d'elle sur le trône. Et elle pense avoir fait le bon choix dans la personne d'Arsace. Mmh. Mais on apprend au fur et à mesure de l'opéra qu'Arsace, en fait, était déjà l'amoureux de Rosmira.
0: Oui.
1: Donc une jeune femme qui va être déguisée pendant toute la durée de l'intrigue en homme, parce qu'elle veut se venger d'Arsace.
0: Ok.
1: Voilà, donc on est dans on a un triangle amoureux,
0: oui,
1: avec la reine de Naples, cette princesse de Chypre, Rosmira, et Arsace.
0: Alors, on reparlera de Rosmira un peu plus tard, oui, dans l'émission, parce que les travestis, c'est encore un autre paquet d'héroïnes que vous avez pu constituer. Mais parlons, comme promis, de la couleur tonale de cet air en particulier. À ce moment de l'opéra, Handel choisit le sol majeur, ce qui lui donne, vous dites, une stabilité émotionnelle. Et cette stabilité est aussi justifiée par le moment et par ce qu'elle chante à ce moment-là.
1: Je pense.
0: Oui.
1: Parce que donc, cet air-là arrive à un moment très particulier. Jusqu'à présent, donc, Partenope en fait, s'est vu déclarer la guerre par un prince rival, le prince de Cume, Emilio, qui souhaitait demander sa main, mais la reine a dit non. Mmh. Et donc, pour faire pression, il a dit qu'il allait lui déclarer la guerre. Et jusqu'à présent, Partenope n'entendait pas partir au combat, mais confiait le soin de la défendre, elle et sa cité, à son amoureux Arsace. Il y a eu donc, toute une des rivalités en fait à la cour de Partenope, puisque Rosmira a voulu un petit peu
0: intriguer,
1: voilà, enfin créer des difficultés, et elle s'est jointe aux autres personnages masculins pour dire que ce n'était pas normal qu'Arsace ait le pouvoir de diriger l'armée, qu'ils étaient tous aussi vaillants, courageux et dignes de diriger. Et donc, pour couper court à cette querelle, de testostérone, Partenope dit stop, c'est moi qui vais prendre la tête des armées. Et elle craint en fait d'avoir blessé non seulement on va dire l'orgueil d'Arsace, mais aussi de peut-être de lui avoir fait croire qu'elle n'était plus aussi amoureuse. Et donc cet air-là doit le convaincre que cette décision n'a rien à voir avec leur relation, que c'est pour le bien du royaume. Et donc c'est vraiment un air de persuasion en fait, parce que donc Matheson dit que sol majeur, c'est à la fois une tonalité neutre, mais une tonalité qui est propre au discours.
0: Oui,
1: et donc elle doit argumenter.
0: Ça a beaucoup d'insinuations et de discours en lui, le sol majeur. Il n'en est pas moins brillant et convient aussi bien aux choses sérieuses que gaies. Donc ce serait là pour le coup un sol majeur stratégique, c'est-à-dire ce serait qui assure la stabilité, mais pour pouvoir persuader Arsace.
1: Je pense vraiment voilà, que ouais, c'est un air d'argumentation, parce qu'elle ne va cesser de répéter donc, qu'elle lui retire ce pouvoir des armées, mais non pas celui qu'il a sur son cœur. Mmh. Donc il faut vraiment qu'il fasse la part des choses entre donc, la décision de la reine et l'amoureuse. Parce que donc, en fait, Partenope a toujours cette double casquette. Elle est la femme de pouvoir et une amoureuse. Et donc là, ce moment-là, elle a été obligée donc, de prendre une décision politique. Mais Arsace ne doit pas prendre ça comme une décision amoureuse.
0: Et dans l'étiquette aristocratique, être un personnage stable, et donc c'est une manière de s'afficher comme un personnage vertueux et qui va donc faire les bons choix. Donc c'est aussi une façon d'affirmer la justesse de ses décisions.
1: Oui, parce qu'en fait, cette tonalité de sol majeur donc, qui va rester très stable pendant la majeure partie de l'air, c'est montrer aussi qu'elle n'est jamais dans une décision qui est prise sur un coup de tête, irraisonnée. Tout est fait dans les règles de l'art.
0: Ouais.
1: Voilà, c'est un choix assumé et réfléchi.
0: Mais, il y a un mais, c'est-à-dire une modulation.

0: Qu'est-ce qui se passe dans le texte de Silvio Strampiglia, le poète, au moment de ce passage en ré majeur? Il y a un changement de cap émotionnel et stratégique aussi?
1: Alors, donc, pendant la première partie de l'air, donc, elle n'a cessé de répéter donc, « Je te retire le pouvoir des armées ». Et à cette modulation, donc, c'est la deuxième partie de l'aria, donc ça se voit de manière très visuelle dans le livret, donc il y a une nouvelle strophe.
0: Oui.
1: Et la Parthénopée explique à Arsace que ça lui ferait énormément de peine s'il prenait cette décision, justement, comme une injustice. Parce que c'est vraiment le dernier, c'est vraiment tout le contraire de ce qu'elle veut exprimer ici.
0: Oui.
1: Et donc cette modulation, en fait,
0: qui correspond à une tonalité martiale dans le référentiel Matheson, hein, le ré majeur.
1: Le ré majeur, c'est seulement au tout début de la seconde partie, il me
0: semble.
1: Oui,
0: c'est vrai que c'est vraiment.
1: C'est vraiment une toute petite portion parce qu'on passe en ré mineur après, non? On passe pas à la.
0: Alors, on passerait donc d'un ré majeur adapté pour les choses drôles, belligérantes et encourageantes, nous dit Matheson, au ré mineur quelque chose d'humble et de calme.
1: Parce que Handel aime beaucoup les tonalités homonymes.
0: Oui.
1: Et donc, comme il faut quand même garder une cohérence harmonique,
0: tout à fait, ouais.
1: Donc je pense qu'il commence cette deuxième section donc en ré majeur, donc parce qu'on est quand même dans un texte qui se réfère au combat qui va avoir lieu au début de deuxième acte, mais il y a tout de suite ce changement donc dans la tonalité homonyme mineure qui traduit plus de tristesse en fait. Le ré mineur, c'est quelque chose d'humble, selon Matheson, d'humble
0: et de calme,
1: mais à ce moment-là, voilà, Parthénopée est quand même un petit peu toujours en fait l'argumentation, le discours. Mmh. Là, elle laisse tomber, je pense, sa facette reine de Naples pour au contraire s'adresser de manière plus personnelle à Arsace. Oui, ce changement de tonalité, je pense que ça montre les deux facettes de la femme.
0: Et l'ambivalence de ce moment-là pour elle. Alors, c'est un livret, je disais, de Silvio Strampiglia, qui est le poète fondateur de l'Accademia dell'Arcadia, qui est aussi la raison pour laquelle Handel va être reconnu par l'Angleterre. Peut-être qu'on pourrait reprendre et resynthétiser son parcours de vie, puisqu'il est formé en Allemagne, il est appelé par ces Italiens, ces ducs pour donner ses talents musicaux alors qu'il est très jeune, enfin il a 20 et
1: alors,
0: quelques années.
1: C'est un petit peu difficile en fait, les toutes premières années de Handel restent un peu floues, parce qu'en fait donc, il est formé dans sa ville natale de Halle, donc par de grands maîtres, et il part quand il a 19 ans, pour la ville de Hambourg, où il y a un opéra public.
0: Et c'est là qu'il fréquente Matheson.
1: Voilà, donc là, il fait ses premières armes en tant que musicien professionnel. Il est second violon dans l'orchestre. Et en 1705, il part pour l'Italie. Et on pense, d'après les quelques sources qu'il reste, que c'est sur l'invitation d'un des princes de Médicis.
0: C'est ça.
1: Voilà, donc ça a été récemment identifié comme Ferdinando de Medici.
0: D'accord.
1: Donc il se rend à la cour des Médicis pendant quelques mois, et à partir de ce moment-là, il va beaucoup voyager en Italie, il va suivre en fait les saisons d'opéra, il va aller régulièrement à Venise, il va passer toute une période à Rome, donc là avec d'autres mécènes, des princes, des cardinaux. Et donc, il reste en Italie pendant 5 ans.
0: Et donc, quand il arrive à Londres, c'est pour incarner la musique à l'italienne, finalement.
1: Alors, quand il arrive à Londres, en fait, il vient tout juste d'être nommé Kapellmeister du prince de Hanovre, donc Georg Ludwig, qui est le futur George Ier roi d'Angleterre. Mais donc, à cette époque-là, il n'est pas encore le prince héritier.
0: Oui.
1: C'est sa mère. Et il va bientôt devenir donc l'héritier en ligne directe. Et il montera sur le trône à la mort de la reine Anne en 1714. Et donc, en fait, quand Handel se rend donc les premières fois en Angleterre, il est un peu un émissaire des Hanovre. Et donc là, on a très très peu d'éléments, mais donc j'ai des collègues qui pensent qu'il pourrait avoir un peu des fonctions d'informateur, c'est-à-dire qu'il est à la cour, parce que donc les princes de Hanovre ne sont pas les bienvenus. Parce que ça doit quand même être difficile pour la reine Anne de se dire que ça va être les prochains à monter sur le trône, alors qu'elle a perdu tous ses enfants. Enfin, je pense qu'il y a une situation politique peu évidente. Et donc, Handel va sur place pour un peu tâter le terrain, finalement. Mais donc, comme il a des ouvertures, je pense, vers la cour, puisqu'il va composer plusieurs pièces pour la reine Anne, donc il arrive peut-être quand même avec une position assez officielle. On a très, très peu d'éléments.
0: Mmh. N'empêche qu'il opère dans un espace où il y a des questions politiques qui vont plus ou moins interférer avec le fait même qu'il soit là.
1: Oui, oui.
0: Et donc vous parlez même de l'opéra dans ce contexte comme de l'avant-garde du papisme, en ce que la circulation des musiciens italiens à Londres est prise dans une géopolitique internationale où les modèles français et italiens polarisent un peu deux modèles en contradiction. C'est-à-dire qu'on a le modèle français à la Lully très centralisé, et puis l'Italie qui finalement flatterait les âmes plus libérales anglaises.
1: Alors, au tout début du XVIIIe siècle, il y a vraiment la volonté de pouvoir importer cette forme musicale qu'est l'opéra italien, donc avec toute sa virtuosité, le savoir-faire de ses chanteurs. Mais ça prend plusieurs années parce que donc, les Anglais ne connaissent pas. Il y a quelques...
0: Et puis surtout qu'ils ne comprennent rien.
1: Ils ne comprennent rien. Mais c'est quand même un style de chant et un style de musique...
0: Qui est très exotique.
1: Qui est très exotique à cette époque-là. Donc ça se fait petit à petit. Et le premier opéra que Handel va composer en 1711, c'est à la fois un opéra italien et pas un opéra italien.
0: Oui.
1: Parce que donc, c'est un livret en italien, composé par un poète italien, Rossi, mais fait main dans la main avec un dramaturge anglais qui est Aaron Hill. Et cet opéra va être vraiment quelque chose de composite parce qu'il va y avoir beaucoup de machines, un peu dans le goût des opéras merveilleux français, peut-être encore avec un peu des réminiscences de Purcell. Enfin, ça va être à la fois de l'opéra italien, de l'opéra un peu britannique, et Handel va faire un liant avec donc lui, sa formation qu'il aura reçue pendant ses 5 années en Italie, où il aura côtoyé toutes les maisons d'opéra, les musiciens, les chanteurs. Donc avec ce savoir-faire-là, il va faire un opéra totalement atypique, qui est Rinaldo.
0: Et quand il fait Parthénopée, vous en arrivez à vous demander à quel point est-ce que Parthénopée elle-même est-elle à l'image de la reine Caroline, parce qu'il y a un jeu d'interférence avec la reine potentiellement au pouvoir au moment où il monte cet opéra.
1: Alors, pour l'opéra donc handelien sur toute la période, c'est pas du tout comme un opéra français où il va y avoir des liens explicites.
0: Ah oui, c'est pas des œuvres de propagande.
1: Non, pas du tout.
0: Bien sûr.
1: Parce qu'en fait, l'opéra à Londres, c'est une maison d'opéra publique. Enfin, donc il y a de l'argent qui vient de diverses personnes. Le roi donne une très très grosse somme.
0: Mais pas tout.
1: Il donne 1000 livres. C'est quand même une somme très généreuse, mais ça ne suffirait pas. Et donc, il me semble, 200 autres mécènes qui prennent un abonnement et qui permettent de financer l'opéra. Donc, les opéras faits à Londres ne sont jamais explicitement un opéra fait à la gloire du souverain. Mais dans la mesure où Handel évolue tout au long de sa carrière, donc dans l'entourage des Hanovres, il n'est pas le compositeur officiel, mais il a des liens avec eux. Je pense qu'un personnage tel que la reine Parthénopée, donc qui est une reine vertueuse, seule au pouvoir, qui prend quand même de bonnes décisions sur le plan politique, je pense qu'il peut y avoir, moi j'appelle ça un clin d'œil à la reine Caroline.
0: Oui.
1: Elle n'est jamais nommée, il n'y a pas de clé qui puisse être décryptée facilement. Mais
0: Et puis le clin d'œil en quelque sorte ne pourrait être que ponctuel parce qu'il y a de toute façon le jeu dramaturgique et musical qui fait qu'on doit sans cesse renouveler les caractères des personnages. On va écouter un extrait de l'aria Quel Farfalletta où pour le coup c'est un air de comparaison où la reine Parthénopée se compare à un papillon.

0: C'est à nouveau Carina Gauvin dans le rôle de Parthénopée. Vous dites que donc c'est cette ère de comparaison qui tranche avec l'ère de stabilité qu'on avait tout à l'heure en quelque sorte. Et vous dites que cette comparaison avec l'insecte volant revient aussi dans Bérénice, où l'ambassadeur romain invite le prince Alessandro à faire comme l'abeille ingénieuse son miel de toute fleur. Donc on est dans une inconstance, mais qui est relayée par des figuralismes avec cette partition qui papillonne de partout.
1: Mais alors, ce que je trouve fascinant dans le personnage de Parthénopée, c'est que donc en prenant cette image du papillon, c'est pour tout sauf l'inconstance en fait. Il n'est pas du tout question
0: de. C'est une inconstance contenue.
1: Mais en fait, elle se met à l'épreuve.
0: Ouais.
1: C'est-à-dire que dans l'histoire qu'elle se raconte, elle est amoureuse d'Arsace, mais elle a conscience. Donc Carmindo a des sentiments pour elle. Il lui a avoué son amour et. Donc, en fait, elle essaye de se tester un petit peu, donc de voir si elle est capable de résister à la tentation. Et donc là, l'image du papillon, donc ce n'est pas un papillon de jour, mais un papillon de nuit. Donc, ce n'a pas le même symbolisme.
0: Le symbolisme, vous le citez, de Louis Charbonneau-Lassé, les papillons diurnes qui volent de fleur en fleur sans s'attacher définitivement à aucune ont un symbolisme, une toute autre signification, celle d'être l'image de l'inconstance de notre esprit, de la légèreté volage de notre cœur.
1: Voilà, donc ça, c'est ce qu'on va retrouver dans Bérénice avec l'ambassadeur romain qui invite le prince à butiner toutes les fleurs qu'il peut trouver avant de trouver la bonne. Mmh. Voilà, mais Parthénopée, elle se compare à un papillon nocturne, donc celui qui va être attiré inexorablement vers la flamme, mais qui en fait ne pourra se lasser qu'au moment où la flamme va s'éteindre ou au moment où lui va se brûler les ailes dans la flamme.
0: Donc elle reste dans une maîtrise.
1: Donc c'est vraiment une image de la constance. Parce que s'il y a une inconstance qui intervient, c'est parce que la flamme se sera éteinte. Donc c'est que le désir aura disparu ou l'objet désiré se sera détourné. Donc on peut le voir comme ça. Mais donc en tout cas, dans cette ère-là, Parthénopée n'est pas inconstante. Justement, elle s'est soumise à la tentation et elle a réussi à dire non. Et donc c'est pas très sympathique pour Armindo parce que donc elle joue un peu avec ses sentiments, mais c'est vraiment pour assumer qu'elle sera constante quoi qu'il arrive envers l'homme qu'elle a choisi.
0: Et c'est en la majeure, donc ça émeut beaucoup si il brille immédiatement. Donc ça veut dire que en effet la virtuosité va être comme la marque d'une passion maîtrisée justement et orientée.
1: Alors, en tout cas, la virtuosité là, de cette ère, c'est vraiment pour figurer le vol du papillon. Et c'est vrai que la partition est envahie par les tris, des choses extrêmement précieuses, en fait. À mon avis, c'est une partition qui n'est pas facile à bien interpréter, parce que donc, tout doit être extrêmement ciselé.
0: Alors, il y a un débat chez les Hendeliens, à savoir, est-ce que Hendel intervient lui-même sur le texte tant que ça? Est-ce qu'il retouche les livrets, sachant qu'il est trilingue, mais tout en étant trilingue, il maîtrise peut-être pas l'italien au point de pouvoir se permettre de retoucher les livrets qui lui sont fournis par les poètes? Ou est-ce qu'on en est de savoir quelle est la part de retouche qu'il peut faire?
1: Alors, c'est très difficile, parce que surtout pour la décennie 1730, en fait, on ne connaît aucun nom de collaborateur.
0: Oui.
1: Mais donc, j'ai des collègues qui ont vraiment travaillé sur la langue, que ce soit dans la correspondance de Hendel ou même dans ses partitions. Et apparemment, on peut vraiment affirmer que Hendel, il parle un petit peu toutes les langues, mais pas très très bien. C'est-à-dire qu'il ne va pas maîtriser la grammaire italienne sur le bout des doigts. Et donc s'il retouche, il va y avoir des petites erreurs. Donc on peut peut-être se dire qu'un endroit où la grammaire est un petit peu...
0: ce serait une preuve de retouche.
1: Que là, ça pourrait être Hendel qui l'aurait fait tout seul.
0: Ouais, d'accord.
1: Mais en fait, on ne peut pas vraiment savoir qui fait le travail d'adaptation. Mais a priori, je suis persuadée que Hendel en fait, travaille en binôme avec son poète librettiste.
0: Ouais.
1: Éventuellement, peut-être qu'il dit « Ah ben non, là, moi, je voudrais que ce soit plus court. Au contraire, est-ce que là, on ne pourrait pas rajouter telle dimension ?» Mais je ne pense pas que ce soit Hendel qui fasse lui-même les corrections.
0: Il est tellement connu au moment de sa mort en 1759 qu'il est le premier compositeur de l'histoire de la musique à avoir une monographie à son nom d'un certain John Mainwaring qui nous raconte précisément que, je cite, « Il y avait peu de personnes appartenant à une classe sociale autre que la noblesse titrée qui eut une grande connaissance de l'italien, quelques notions sur ce type de composition, donc l'opéra, et par conséquent un réel plaisir à les écouter. » Ça veut dire qu'il s'adresse qu'à des aristocrates.
1: Alors, de toute façon, l'opéra coûte très cher. Donc, le public de l'opéra, c'est nécessairement un groupe de personnes aisées.
0: Sans compter qu'ils n'allaient pas à une seule représentation, mais ils allaient quasiment à toutes.
1: Oui, parce qu'en fait, on prenait une souscription qui donnait accès à tous les spectacles. En fait, on ne peut apprécier une œuvre peut-être qu'en la voyant et oui. la réécoutant soir après soir. Alors après, il n'y avait que 2 spectacles par semaine.
0: Oui.
1: Voilà. À Londres, il y a 2 soirs qui sont dévolus à l'opéra. Les autres soirs, c'est pour aller au théâtre.
0: Vous dites qu'il faut faire quand même attention à l'écart qu'il peut y avoir entre les attentes qu'on a par rapport au genre opéra quand on est un noble anglais des années 1730 et les intentions des créateurs d'opéra qui peuvent quand même être ailleurs que là où on les attend.
1: Alors, de toute façon, moi, je pense que le public britannique, même s'il ne parle pas l'italien, s'intéresse à ce qui se passe dans l'intrigue, tout simplement parce que les livrets sont bilingues. Donc, tous les livrets d'opéra...
0: Et sont distribués.
1: Et sont, oui, on peut les acheter à l'entrée du théâtre. On n'est pas obligé.
0: Un témoignage de Aaron Hill qui vient avec sa bougie.
1: Ok, superbe.
0: C'est quoi cette histoire?
1: Alors, Aaron Hill, donc, qui est le librettiste anglais du premier opéra de Handel, Rinaldo.
0: D'accord. Voilà.
1: Donc Aaron Hill explique qu'il a acheté son wordbook, donc oui. son livre de paroles, qu'il est venu avec sa chandelle. Et donc il nous décrit la scène, on le voit très bien, donc assis dans le théâtre du Haymarket, avec sa chandelle et son petit livre, et il est en train de regarder ce qui se passe, d'essayer de suivre dans son livret. Mais tout en disant que bon, bah, il comprend pas trop tout ce qui se passe parce qu'il se passe pas grand chose sur scène finalement. C'est-à-dire que les acteurs chanteurs sont assez statiques, il y a pas beaucoup d'action. Voilà.
0: Vous suivez donc les personnages féminins. C'est un parti pris qui vous est venu de la lecture de La défaite des femmes de Catherine Clément?
1: Oui, en partie.
0: Ouais.
1: Alors, le sujet, c'est vraiment très personnel. C'est-à-dire que moi, je voulais avoir des rôles en fait, musicaux que je pourrais interpréter dans mes loisirs.
0: Ouais.
1: Voilà, donc des partitions qui soient faites pour ma voix. Voilà. Donc, j'ai choisi essentiellement des sopranos, mais aussi quelques rôles d'alto. Et le livre de Catherine Clément m'a effectivement fait un déclic, La défaite des femmes.
0: Elle parle surtout des héroïnes du 19e.
1: Voilà.
0: Hein, ouais.
1: Mais je me suis dit qu'il y avait peut-être une possibilité de tirer le fil et de voir ce qui se passait avant. Et au contraire, je ne pense pas qu'il soit question de la défaite des femmes. Mais...
0: Oui, parce que au 19e, c'est difficile d'être une héroïne à l'opéra sans mourir à la fin. C'est ce que nous dit beaucoup Catherine Clément. Là, pour le coup, c'est des femmes qui rayonnent.
1: Alors déjà, le drama per musica de la première moitié du 18e siècle, il y a cette exigence de la fin heureuse. Donc c'est très très rare qu'un personnage meure.
0: Oui,
1: Si un personnage meurt, c'est vraiment un méchant.
0: Oui.
1: Donc déjà, il y a cette exigence-là. Et donc moi, j'ai choisi le filtre des femmes puissantes, donc des femmes agissantes. C'est-à-dire qu'en fait, dans l'opéra italien, on a deux grandes catégories. Donc il y a les femmes qui agissent et les femmes qui subissent. Et la majorité, c'est quand même les femmes qui subissent. Ça va être un signe de vertu, mais donc c'est plutôt le héros masculin qui va mettre l'intrigue en mouvement, qui va essayer de combattre le destin pour arriver à cette fin heureuse. Mais il y a certains personnages qui sont indépendants d'une figure masculine et qui, pour cela même, vont prendre toute la lumière.
0: Donc
1: c'est le cas de Partenope et Berenice, qui sont donc deux reines non mariées.
0: Donc, c'est le grand point commun.
1: Voilà. Ouais. Donc c'est les deux rôles titres des reines non mariées qui essayent de trouver l'amour vrai. Après, on a deux personnages donc travestis, deux héroïnes qui sont déguisées sous une identité masculine. Alors là encore, assez indépendante parce que la figure masculine a fui. Et donc ces deux femmes vont essayer de retrouver cet homme qui les a trahis.
0: Alors, avant d'en venir à ces travestis, je vous propose de faire une station par Berenice avec un air qui est à nouveau en sol majeur. On retrouve un air de manipulation et qui utilise le langage des fleurs pour avoir un message codé.
1: Alors, dans cet air-là, Bérénice se moque de sa sœur. Parce qu'elle va utiliser tout un langage précieux, le langage floral. Donc, le lys et la rose. À ce moment-là, elle a enfermé donc, sa jeune sœur Sélénée dans un mariage arrangé en la manipulant, en lui faisant croire que... Enfin, en lui disant simplement qu'un homme avait demandé sa main.
0: Oui.
1: Et donc, sa sœur, très naïve, a pensé que c'était l'homme dont elle était amoureuse. Et en fait, pas du tout. Et donc là, Bérénice... voyant que son piège a fonctionné, se lance dans une aria avec un langage floral qui est là pour se moquer de la naïveté de la jeune femme, puisque donc elle fait croire que la rougeur sur son visage, donc les roses sur le lys, sont la marque de sa pudeur et non pas de la honte d'avoir été bernée.

0: C'était Clara Eck dans le rôle de Berenice avec Alan Curtis à la tête d'Il Plesso Barocco, cet extrait de l'air d'Itché Amor que l'on commentait du point de vue de ce sol majeur qui prouve qu'elle est dans la pleine maîtrise du mensonge qu'elle est en train de fomenter. Et alors il y a dans un autre opéra qui s'appelle Alcina un usage des tonalités par Handel qui va véritablement structurer l'espace d'énonciation. C'est Alcina où à un moment donné le personnage va être entre le La majeur et le Ré majeur selon à qui il s'adresse.
1: Oui, alors donc c'est un air de Bradamante qui s'adresse à la fois à Morgana et à Oronte parce qu'elle donc, elle s'est retrouvée contre son gré projetée dans un triangle amoureux entre Morgana et Oronte et elle essaye de se sortir d'un guet-apens puisque Oronte l'a provoquée en duel pensant qu'elle essayait de lui voler l'amour de Morgana puisque Bradamante est déguisé en homme à ce moment-là. Donc, Morgana est tombée sous son charme et Oronte voit un rival. Et donc dans cette aria, je pense qu'il y a un jeu scénique nécessaire. Bradamante ne cesse de se tourner vers l'un puis vers l'autre, donc dans une tonalité puis dans l'autre, pour essayer d'argumenter et de bien dire que tout cela c'est de la jalousie, elle se sent pas du tout concernée. Ouais. Il faut que tout le monde retrouve son calme et tout ira bien.

0: Sonia Prina dans le rôle d'Adamante, avec à nouveau Il Complesso Barocco, dirigé par Alan Curtis, dans cet extrait de Alcina. Isolde Martinez, quand vous portez une attention tellement importante aux personnages, à leur caractérisation par le choix des tonalités par Handel, ça s'inscrit en faux contre une certaine tradition qui consiste à écouter Handel simplement comme de belles vocalises qui n'auraient pas un intérêt si profond pour le texte.
1: Alors, oui, je pense
0: c'est une
1: qu'en
0: musique
1: fait...
0: qui s'est bien installée quand même sur son compte.
1: Oui. Bah, je pense que c'est dû au fait que donc, l'opéra de la première moitié du XVIIIe siècle n'a tellement rien à voir avec l'opéra mozartien, où vraiment les histoires sont faciles à suivre, il y a une vraie cohérence. C'est une esthétique tellement différente, donc là avec des arias donc symboliques, qui ne sont pas tellement dans l'intrigue, mais toujours dans la tête des personnages, un sentiment, une émotion. En fait, on ne fait pas attention au texte. On dit c'est toujours la même histoire, on comprend pas trop, c'est très imagé, c'est baroque. Alors qu'en fait, il y a vraiment plein de choses dans le livret. Et l'objet du livret bilingue londonien est superbe parce qu'en fait, le texte italien et le texte anglais se répondent.
0: Oui.
1: Ils disent pas totalement la même chose. Parce que justement, comme le public britannique ne comprenait pas l'italien, il avait vraiment besoin d'un support... un guide d'écoute, un guide de compréhension. Et donc la traduction, elle, rajoute plein de petites nuances.
0: Et vous montrez que les interprètes de Handel sont très attentives à ce que les personnages qu'elles doivent interpréter soient quand même à peu près concordantes avec leur personnalité, quitte à devoir même imposer leur personnalité au personnage. C'est bien dire que dans leur esprit, elles ne sont pas là juste pour faire de la parade vocale.
1: Oui. Oh bah oui, totalement.
0: Bah oui, elles viennent pas comme seulement chanteuses, elles viennent aussi comme actrices.
1: Ce sont des actrices chanteuses.
0: Et du reste, c'est des grandes stars pour certaines.
1: Alors, l'exemple que j'ai mis dans le livre, donc c'est Anna Robinson.
0: Ouais.
1: Elle, c'est plutôt une chanteuse mineure. C'est vrai qu'on n'a pas trop...
0: Oui, mais il y a aussi l'Astrada.
1: Voilà. L'Astrada, je pense qu'elle est vraiment à part par rapport à la Cuzzoni ou à Faustina Bordoni.
0: Ouais.
1: Parce que donc, l'Astrada, quand elle arrive à Londres, c'est une très bonne chanteuse. Enfin, Handel l'a choisie pendant un voyage. Enfin, elle a déjà une carrière. Mais apparemment, elle est encore modelable, malléable. Puisque donc, c'est Charles Burney qui dit que Handel, en fait, l'aurait façonné sur toute sa carrière. Donc, elle passe quand même 8 ans dans la compagnie de Handel. Et que rôle après rôle, sa vocalité grandit. Peut-être aussi son jeu d'actrice. Alors on a très peu de témoignages. Donc il faut toujours recoller les morceaux.
0: On sait quand même qu'il
1: y
0: a eu un gros caprice avec la Mary Guy, oui, c'est ça. Oui, ils se sont très mal entendus.
1: Oui. Je me rappelle plus exactement de cette histoire avec la Mary Guy, mais c'était pour le. Elle était dans. Oui, elle a le rôle titre et la Mary Guy, ça lui plaît pas trop, c'est ça.
0: Alors un journaliste raconte en 1729, il arriva un accident qui me fit de la peine parce que pareille chose avait déjà eu des conséquences fatales. Je veux dire une dispute qui s'éleva entre les deux héroïnes pour la préséance. Une d'entre elles, donc la Mary Guy, le prit si fort à cœur qu'on ne put pendant 3 jours lui persuader de parler à sa rivale, donc l'Astrada, ou seulement de lui jeter un regard favorable. Mais ses amis se sont bien entremis qu'on en est enfin venu à bout d'adoucir son ressentiment. Donc apparemment, il y avait une rivalité de qui était la vedette, quoi.
1: Oui, sans doute, peut-être une question de salaire.
0: Ah.
1: Peut-être.
0: Elles n'étaient pas payées pareil.
1: Alors non, la prima donna gagne mieux sa vie que la seconda donna.
0: Ça encore aujourd'hui. Hein.
1: Oui.
0: Disparité salariale à l'opéra, c'est quelque chose. L'intérêt pour les opéras de Handel est venu tardivement. On ne publie l'intégralité de ses partitions qu'au 19e siècle et on ne commence véritablement à les jouer qu'au début du 20e.
1: Oui, alors Handel donc, est célèbre de son vivant. Vous l'avez dit, il a la première biographie qui paraît donc, l'année après sa mort.
0: Et puis c'est aussi le compositeur le plus portraituré de tout le 18e siècle.
1: Mais il aimait beaucoup les tableaux,
0: donc il
1: en a sans doute commandé. Oui, en fait, la musique de Handel ne tombe jamais dans l'oubli, excepté pour ses opéras, parce qu'ils sont en fait passés de mode. Et donc, ses opéras cessent d'être joués, avant les années 1750.
0: Ouais.
1: On n'entend plus aucun air d'opéra italien de Handel. Et c'est redécouvert progressivement donc, durant le courant du 19e siècle avec le musicologue Friedrich Schrissander qui se lance dans l'intégrale des œuvres du compositeur. Donc, c'est des partitions qui comportent quelques erreurs parce qu'il n'avait pas accès à tous les matériaux.
0: Mais on arrive à un paradoxe, c'est-à-dire qu'à la fin du 19e, on va jouer son Messie avec plusieurs centaines de choristes, des choses absolument gigantesques, en même temps qu'on ne regarde même pas les partitions que ce musicologue a fait reparaître de ses opéras.
1: Mais alors, c'est vrai que la réception du travail de Chris Ander, parce que donc il publie l'intégralité avant le dernier quart du 19e, donc c'est quand même assez tôt. Et le premier opéra de Handel qui va revoir la lumière du jour, c'est dans les années 1920. Mmh. Donc c'est quand même un demi-siècle après.
0: Et là, c'est dans des circonstances un peu particulières, c'est à l'initiative d'un certain Hagen qui se met à changer des registres de voix, parce qu'on a le problème des castrats qui ont disparu, mais qui sont quand même partout dans ces partitions. Donc comment fait-on ? Soit on fait chanter par des femmes, soit on transpose.
1: Oui. Alors chanter par des femmes, c'était déjà possible du temps de Handel,
0: oui.
1: Puisque l'on le voit avec les rôles de travestis.
0: Oui.
1: Et les rôles de travesti, encore, c'est quelque chose à part, mais Handel n'ayant pas toujours suffisamment d'argent pour engager tous les castrats nécessaires, parfois les rôles de deuxième homme sont interprétés par des femmes. Donc ça, c'est pas vraiment un problème. Mais donc dans les années 1920, Oscar Hagen, lui, il va transposer tous les rôles masculins dans les voix de ténor et de basse, puisque ce sont les voix auxquelles on est habitué désormais dans l'opéra.
0: Et là, ça choque.
1: Bah là, ça pose quand même quelques problèmes. Parce que...
0: enfin, ça choque ensuite, quoi, quand on se met à vouloir plutôt chercher le son perdu, quoi, la génération.
1: Oui, et puis même, je pense qu'un air de castrat adapté pour une voix de basse, si on n'a pas la légèreté pour faire les vocalises, y a des aigus qui vont quand même demeurer, même si on transpose. Je pense que ça pose vraiment un problème, la transposition.
0: Une question sur Farinelli. Il vient en grande star en Angleterre en 1734. C'est vraiment un des très grands événements anglais de la période. Il vient pour le compte plutôt de Porpora que pour Handel. Porpora et Handel étaient vraiment en grande rivalité.
1: Alors, ça, c'est essentiellement la presse de l'époque, les pamphlets qui ont monté tout ça en épingle. En fait, dans les années 1730, donc Handel, à partir de 1729, il est seul avec Heidegger, donc qui est l'impresario du Haymarket. Il est tout seul à la tête de la maison d'opéra. Mmh. Alors que jusqu'à présent, il y avait plusieurs compositeurs en résidence. Enfin, Handel en composait la majeure partie, mais il y avait d'autres compositeurs. Donc à partir de 1729, Handel est tout seul, il monte les spectacles qu'il veut. Mais tout le monde n'est pas convaincu, n'est pas satisfait, et notamment donc le cercle des Italiens avec Paolo Rolli, et donc c'est tout un groupe d'individus très liés à l'Arcadia. Et donc ce que fait Handel, ça correspond pas forcément à leur canon. Et donc pour pouvoir lutter un petit peu et essayer d'obtenir gain de cause pour leur idée de l'opéra, ils font appel donc à Nicolas Porpora. Et ils montent une compagnie rivale qui est l'opéra de la noblesse, l'opéra of the nobility. Et donc cet opéra a des moyens financiers bien supérieurs à ceux que Handel peut avoir au Haymarket. Mmh. Et ils vont avoir suffisamment d'argent pour faire venir Farinelli, qui a été l'élève de Porpora. Et donc Handel et Porpora sont forcément rivaux, puisque alors qu'avant il n'y avait qu'une seule maison d'opéra, là le public désormais va être partagé entre deux maisons.
0: Oui.
1: Donc c'est cette rivalité, mais parce que la situation est comme telle. Est-ce que Handel et Porpora avaient une rialité personnel vraiment fondé?
0: Mais est-ce le succès de Farinelli en Angleterre comme ça en 1734, il est préparé par des castrats qui sont de plus en plus fréquents sur les scènes d'opéra anglaise, ou est-ce qu'au contraire il va être déclencheur de cette généralisation?
1: Oh non.
0: C'est déjà là.
1: Oui, non, les castrats sont déjà les stars. Alors progressivement, donc déjà dans les années 1710, mais c'est surtout avec l'Académie royale de musique, donc qui est fondée en 1719. Et donc il y a toute cette période jusqu'en 1728 où il y a donc le castrat le plus connu, qui est alors Sennesino sur la scène de Londres. Il est encore là à cette époque-là, mais non, les castrats sont déjà des stars absolues.
0: D'accord.
1: Farinelli est le plus grand.
0: Oui.
1: Mais il y a déjà eu énormément de castrats sur la scène londonienne. Le public est habitué.
0: Et alors, quelle association faut faire, ou au contraire faut défaire, entre l'importance des castrats dans la vie lyrique de ces années-là et la recrudescence de rôles de travestis?
1: Alors, les rôles travestis, en fait, ne sont pas si nombreux sur la scène londonienne.
0: Et ne sont pas systématiquement portés par les castrats?
1: Non. Alors, en fait, de toute façon, à Londres, les castrats ne jouent jamais de rôle de femme.
0: D'accord.
1: Jamais. je pense que les Anglais sont pas prêts.
0: Ah oui.
1: Voilà, enfin, c'est.
0: Alors, il y en a un qui est encore moins prêt que les autres, c'est John Dennis.
1: Oui.
0: C'est donc un dramaturge critique de l'époque qui était très anti-Castra.
1: Très anti-Italie, même tout court.
0: Ah, d'accord.
1: Il y a vraiment un nationalisme dans sa plume.
0: D'accord.
1: C'est cette invasion étrangère qui est l'opéra italien, donc avec ses chanteurs qui sont en plus des castrats. Donc tout cela lié à la religion catholique. Et donc pour John Dennis, c'est vraiment too much.
0: Ah, il y voyait de l'amollissement. Il était. Plus les hommes sont débilités et émasculés par la douceur de la musique italienne, moins ils feront attention à elle et plus ils auront d'attention l'un pour l'autre. C'est chargé quand même. Hein, ouais. Tout ça pour dire que les castrats n'ont pas du tout le monopole de l'ambivalence sexuelle. Au contraire, finalement, il y a ambivalence sexuelle dans certaines intrigues, mais elles sont portées par des femmes en pantalon.
1: Oui. Alors, pour les castrats, on se dit toujours que c'est la question de la voix aiguë qui pose question. Mais pas du tout. En fait, dans l'opéra, donc de la première moitié du XVIIIe siècle, les voix aiguës, c'est pour la jeunesse, donc vraiment pour les héros.
0: D'accord.
1: Voilà. Donc c'est pas tant la tessiture plutôt que le physique du castrat.
0: Okay.
1: Donc justement avec John Dennis qui parle d'amollissement, c'est plutôt sur leur apparence, sur leur physique. Et donc sur la question du travestissement, donc les castrats jouent toujours des rôles d'hommes.
0: Oui.
1: Et on a quelques rôles donc de femmes travesties en hommes. Alors pour les besoins de la distribution, c'est-à-dire Handel n'a pas suffisamment de chanteurs, il a besoin d'un autre personnage masculin, il prend une chanteuse. Il l'a fait interpréter un rôle d'homme. Et sinon, on a les rôles de travestis véritablement, donc comme Rosmira et Bradamante, où ce sont une chanteuse qui joue une femme, mais déguisée en homme, et qui, pour les personnages sur scène, va incarner un personnage masculin.
0: Et donc, en guise de contre-exemple, on pourrait prendre Ruggiero dans Alcina, qui joue un rôle archi-masculin et joué par un castrat.
1: Oui, ben alors justement, c'est Ruggiero, c'est le premier rôle masculin d'Alcina. Et cet opéra est vraiment fabuleux parce que, en fait, Ruggiero, c'est la masculinité débilitante, enfin défaillante.
0: Oui.
1: Justement, il n'incarne pas le personnage masculin comme il le devrait. Et c'est pour ça que son épouse Bradamante va devoir assumer une double identité, donc femme et homme à la fois. Parce que Ruggiero n'est plus capable que. Son épouse Bradamante va devoir assumer une double identité, donc femme et homme à la fois, parce que Ruggiero n'est plus capable d'incarner cette masculinité.

0: Quand vous passez en revue les moments d'ambiguïté sexuelle dans les opéras de Handel, vous constatez que, par exemple, dans Alcina, il peut y avoir un ressort comique à cette ambiguïté, alors que dans Parthénopée, Rosmira, elle se travestit dans des situations qui ne sont pas du tout comiques.
1: Non, alors parce qu'en fait, dans Alcina, Bradamante se déguise contre son gré. En fait, elle n'a pas d'autre choix. Elle ne peut pas rentrer dans le royaume d'Alcina si elle n'est pas sous une identité d'homme. Et donc, elle incarne assez maladroitement, en fait, son identité masculine. Et donc, c'est pour ça qu'il peut y avoir des moments délicats où, justement, comme elle ne l'assume pas, elle se retrouve dans des situations qui peuvent être scabreuses avec Morgana. Oui. Voilà. En revanche, Rosmira, c'est totalement à l'opposé. C'est-à-dire qu'elle a fait le choix de se déguiser en homme parce que c'était le seul moyen de pouvoir venger son honneur.
0: Ah oui, donc voilà. C'est une stratégie très, très grave pour elle en plus.
1: Oui, et alors elle l'assume à 100%. Et donc à partir de ce moment-là, comme elle est vraiment dans la peau du personnage, c'est pas du tout la même approche. Et en plus, l'histoire de Rosmira est beaucoup plus problématique parce que Bradamante a simplement, entre guillemets, été quitté par son mari pour une autre femme. Rosmira, elle, s'est vue promettre le mariage et a sans doute accordé ses faveurs pour finalement se voir abandonnée. Il y a peut-être même la possibilité qu'elle ait un enfant en mariage. Enfin, ça, c'est Vivaldi, dans sa propre adaptation du livret, qui le rajoute, comme quoi elle a eu un enfant en mariage. Donc peut-être que Rosmira est dans cette situation. Donc c'est pas du tout la même situation sociale. Elle est vraiment dans de gros soucis.
0: Vinton Dean, qui est un des Handeliens importants, considère que dans l'opéra Handelien, l'unité n'est pas l'aria, ni même la scène, mais l'acte tout entier. Ce qui va un petit peu écorner la pertinence d'aborder tonalité par tonalité ce qui peut se passer dans les affects de chacun des personnages.
1: Oh non, je pense qu'il ne faut pas le prendre comme ça.
0: Ouais.
1: C'est parce qu'en fait, ce qu'on appelle l'opéra seria, c'est quelque chose d'extrêmement plastique. C'est-à-dire que donc,

0: si on a un chanteur qui est malade, un chanteur qui ne veut pas chanter, enfin, s'il y a le moindre souci, on peut prendre une aria, la changer, en mettre une autre, oui, telle que les arias d'Ibaolé. Donc, un chanteur préférerait chanter ça à ce moment-là. Bon, bah, on modifie, c'est extrêmement plastique. Mais Handel, dans son adaptation, donc certainement avec son collaborateur, chaque scène va être extrêmement reliée de manière fine à la précédente. Enfin, il y a vraiment une cohérence complète. C'est-à-dire que si on change une aria, ça peut tout déstabiliser. Et je pense que c'est parce que justement, ce n'est pas le même fonctionnement à Londres qu'en Italie. Et donc, je pense que Winton Dean, il dit que ce n'est pas donc l'aria ni la scène, mais l'acte, parce qu'il y a vraiment une cohérence extrêmement poussée. Et donc, même si on analyse morceau à morceau, au bout du compte, c'est pour remettre les morceaux les uns derrière les autres et on obtient l'acte comme une idée.
1: D'accord. En 1741, Handel arrête de faire de l'opéra après en avoir fait 42. Il va vivre encore 18 ans à faire surtout des oratorios. Qu'est-ce qu'il faut retenir de cette rupture de... Simplement qu'il n'a plus les mêmes interlocuteurs, parce que aussi le genre opéra est difficile, enfin la scène opéra est difficile d'accès.
0: Alors c'est une question très compliquée.
1: Qui est encore débattue.
0: Oui, alors parce que donc effectivement, Handel va arrêter de composer de l'italien quasiment du jour au lendemain, pour se tourner donc uniquement vers l'oratorio en anglais, donc qui a été en gestation depuis plusieurs années déjà, donc surtout pendant les années 1730, il fait plusieurs essais. Et donc, il y a des spécialistes de Handel qui estiment que donc, cette rupture, ça pourrait être lié tout simplement à la durée de la patente. C'est-à-dire que quand l'Académie royale de musique est fondée, le roi donne une patente de 20 ans pour composer de l'opéra en italien. Et il se trouve qu'en 1741, c'est l'année où la patente n'est plus valide.
1: Ah oui, donc c'est hyper probable comme hypothèse.
0: Donc, peut-être que Handel aurait respecté le contrat. D'accord. Et puis, voyant toutes les difficultés inhérentes au genre, donc les stars italiennes qui n'en font qu'à leur tête, qui demandent des salaires mirobolants, enfin toutes ces difficultés, peut-être qu'il en a marre et qu'il veut se concentrer sur quelque chose de plus facile à produire. Donc ces chanteurs sont de plus en plus des Britanniques, donc c'est plus facile aussi de chanter en anglais et pas en italien. Mais d'un autre côté, le public de l'opéra, lui, réclame encore et toujours de l'opéra en italien. Et donc Handel va avoir des gros soucis parce que donc des membres de la haute société vont réclamer à corps et à cri de l'opéra en italien, mais lui ne veut pas. Et ça va lui coûter une partie de son public dans les premières années de la décennie 1740, quand il se tourne définitivement vers l'oratorio. Il va y avoir quelques saisons difficiles parce qu'on veut de l'opéra en italien.
1: Pour boucler donc notre parcours de ces opéras en italien composés en Angleterre par Handel, avec cette attention donc à ce que les tonalités peuvent participer à cette construction émotionnelle du personnage, on pourrait écouter un extrait de A mio cor, extrait de Alcina, où là on a, vous dites, un crescendo émotionnel. On est dans une souffrance de plus en plus profonde, avec une tristesse qui commence en do mineur, qui est parsemé de tendres pensées en sol mineur, qui s'intensifie avec le pathétique du mi bémol majeur, avant de semer en profond désespoir à mesure que ces tendres pensées sont étouffées par la noire mélancolie de fa mineur. Tout ça n'est pas qu'une affaire vocale, c'est aussi une écriture de l'orchestre qui va pleinement participer de cette charge émotionnelle.
0: Alors, je trouve qu'une des forces de Handel, c'est que souvent la musique vient dire quelque chose de plus que le texte.
1: Oui.
0: Et donc là, l'orchestre a un rôle extrêmement important, surtout avec la ritournelle d'entrée qui est très développée. On entend, alors certains voient des battements du cœur,
1: oui,
0: mais justement elle a le cœur brisé, donc ça ne pourrait pas être quelque chose de
1: oui,
0: d'aussi...
1: Oui, le figuralisme ne peut pas tenir complètement.
0: Là, c'est surtout que là, c'est vraiment extrêmement régulier. Moi, j'entends plutôt soit la pluie ou peut-être les larmes d'Alcina qui coulent de manière constante. Elle a le cœur brisé, elle ne cesse de pleurer. Et là, l'orchestre vient vraiment peindre un paysage intérieur.
1: Eh bien, on va se quitter en l'écoutant dans la version de Nathalie Stutzmann. Merci beaucoup, Isolde Martinez. On peut lire Handel et ses héroïnes. J'ai pas dit le sous-titre, Un imaginaire de la puissance des femmes. Et c'est paru chez Classique Garnier.

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2: Bonjour à toutes et à tous, Patrice au micro et Maxime aux manettes de la régie technique vous invite à partager les deux prochaines heures en redécouvrant des œuvres connues qui se sont parées parfois d'autres atours, selon la fantaisie de leurs auteurs ou de leurs pairs, voire des interprètes qui se les ont appropriés. J'ai conçu pour vous cette 23e émission de Ni tout à fait la même, ni tout à fait une autre, autour de Jean-Sébastien Bach et des romantiques. Bach a en effet suscité de nombreux arrangements ou transcriptions chez les plus grands compositeurs qui lui ont succédé dans l'histoire. Mais il ne faut pas oublier qu'il a lui-même tracé la voie. Il ne s'est pas privé, en effet, de transcrire lui aussi des œuvres de ses contemporains, Vivaldi notamment, mais aussi de réutiliser à maintes reprises le matériau de ses propres compositions pour les adapter aux moyens instrumentaux à sa disposition, ou parfois plus prosaïquement, quand le temps venait à manquer pour composer une nouvelle pièce. C'est ainsi que l'on trouve dans ses cantates de nombreux emprunts à des œuvres antérieures, comme dans la cantate BWV 29, Wir danken dir, composée à Leipzig en 1731 pour l'inauguration d'un nouveau conseil municipal. Pour la sinfonia d'ouverture, Bach arrange pour orgue et orchestre le prélude de la partita pour violon numéro 3, BWV 1006, pour lui donner un élan festif très éloigné de la concision de l'original. Toon Koopman dirige l'orchestre baroque d'Amsterdam.

Après le prélude de la partita pour violon numéro 3, BWV 1006, arrangé par Bach lui-même pour servir de sinfonia introductive à sa cantate BWV 29, intéressons-nous une fois encore à la deuxième partita pour violon et à sa célèbre chaconne qui n'a pas manqué de fasciner les plus grands compositeurs. Ainsi Mendelssohn, dont on sait à quel point il a contribué à la redécouverte de Bach au cours du XIXe siècle, a-t-il pris la liberté, à tous les sens du terme, de la mettre au goût du jour, en l'agrémentant d'un accompagnement au piano. Le virtuose du violon et compositeur Ferdinand David a également contribué à cet arrangement en apportant des modifications à la partie de violon. Une opération qui pourra choquer nos oreilles habituées à l'orthodoxie musicologique, mais qui témoigne d'une pratique répandue à l'époque. Nous écoutons cet arrangement dans la version de Mayumi Hirasaki au violon et Christine Schornsheim au pianoforte, toutes deux très impliquées dans l'interprétation historique des œuvres baroques et classiques.

C'est en 1838, à Leipzig, que Félix Mendelssohn et son ami violoniste Ferdinand David créèrent cet arrangement conjoint pour violon et piano de la Chaconne de la deuxième partita pour violon BWV 1004 de Bach, que nous interprétaient à l'instant Mayumi Hirasaki et Christine Schornsheim. 2 ans plus tôt, Mendelssohn avait donné en public une de ses œuvres les plus célèbres, son Nocturne à cordes, écrit à l'âge de 16 ans. Œuvre solaire d'une remarquable maturité pour un adolescent, même génial, et que Mendelssohn considérera toujours comme une de ses meilleures œuvres de jeunesse. Il n'hésita pas d'ailleurs à en réaliser une réduction pour piano à 4 mains, que nous écoutons sans plus tarder sous les doigts du duo Thalgrüthuysen.

De son nocturne à cordes, Mendelssohn tira une version pour piano à quatre mains que nous venons d'entendre grâce à Yara Thal et Andreas Grüthuysen, mais il en reprit également le scherzo en l'orchestrant pour l'intégrer à sa première symphonie en lieu et place du menuet initial à l'occasion d'un concert donné à Londres. Écoutons sans plus attendre ce scherzo arrangé par Mendelssohn lui-même par l'Orchestre symphonique de Londres placé sous la baguette de Claudio Abbado.

Claudio Abbado dirigeait l'Orchestre Symphonique de Londres dans la version orchestrale due à Mendelssohn lui-même du Scherzo de son Nocturne à cordes opus 20. Je vous propose à présent de revenir à la chaconne de Jean-Sébastien Bach dont nous entendions en début de programme la version avec accompagnement de piano de Mendelssohn justement. Eh bien, je vous propose d'entendre maintenant sous les doigts d'Edna Stern la version légendaire pour piano qu'en a donné Ferruccio Busoni, lui-même pianiste émérite et grand admirateur du cantor, dont il a inscrit, transcrit pour le clavier de nombreuses œuvres. Il s'agit là d'une recréation magistrale de l'œuvre originale. À l'inverse de Brahms, qui dans sa propre transcription de cette chaconne jouait sur l'économie de moyens en se limitant à la seule main gauche, Busoni fait usage de toute la palette de nuances que lui offre son instrument et atteint une puissance quasi symphonique, tout en ménageant des moments de pure grâce, comme cette respiration après 8 minutes, moment ineffable avant le déchaînement sonore qui suit. Je vous laisse la découvrir à présent.

Avant de poursuivre avec Jean-Sébastien Bach, après cette chaconne de sa deuxième partita pour violon seul transcrite par Ferruccio Busoni et interprétée par Edna Stern, je vous propose une pause, tout en restant dans cette atmosphère romantique. D'un virtuose du piano à un autre, d'un compositeur transcripteur à un arrangeur hors pair, nous entendrons la marche funèbre de Chopin, extraite de sa deuxième sonate pour piano, orchestrée par Henry Wood, remarquable chef à qui on doit des transcriptions étonnantes, dont une version personnelle des tableaux d'une exposition de Moussorgski, que je vous proposerai lors d'une prochaine émission. Mais pour l'instant, voici cette marche funèbre de Chopin, interprétée par Nicholas Braithwaite, à la tête de l'Orchestre Philharmonique de Londres.

Frédéric Chopin, arrangé par Henry Wood. Cela donnait cette version pour orchestre de la marche funèbre de la deuxième sonate pour piano opus 35. Nicholas Braithwaite dirigeait l'orchestre philharmonique de Londres. Revenons à Bach pour terminer ce programme et revenons à la lettre, au texte original. Dans l'œuvre instrumentale de Bach, en dehors de ses compositions pour clavier, deux recueils monumentaux se répondent, les sonates et partitas pour violon et les suites pour violoncelle. À chaque fois 6 œuvres pour explorer toutes les possibilités techniques et contrapuntiques de l'instrument qui ont attiré les musiciens et fait des envieux parmi les autres instruments qui n'ont pas résisté parfois au plaisir de s'y aventurer. Ainsi, l'altiste Gérard Cosset a-t-il enregistré une intégrale des suites sur son instrument avec la probité intellectuelle et la musicalité qu'on lui connaît. On s'en doute, les œuvres perdent en profondeur sonore ce qu'elles gagnent en délicatesse et en clarté polyphonique, comme je vous invite à le constater à l'écoute de la 5e suite en ut mineur, BWV 1011.

Gérard Cossé interprétait à l'alto la suite numéro 5 en ut mineur BWV 1011 que Jean-Sébastien Bach avait initialement destinée au violoncelle. Puisqu'il nous reste quelques minutes, je vous propose d'écouter pour finir le choral Meine Seele erhebt den Herrn, toujours de Bach, mais dans la version orchestrée par Ottorino Respighi et dirigée par Gérard Schwartz à la tête du Seattle Symphony.

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3: Et puisque nous traversons encore actuellement le temps pascal, revenons sur un concert enregistré le 19 novembre 2023 au Palais des Fêtes de Strasbourg. La symphonie numéro 2 de Gustav Mahler, Résurrection, nous était proposée par Olaf Futterer à la tête des Musiciens sans frontières Alsace-Ortenau, de la Singakademie Ortenau, du Collegium Vocal Strasbourg-Ortenau et du chœur d'Adjilelis de Lituanie. Nathalie Godefroy, soprano, Marlène Lichtenberg, alto. Ce très beau plateau nous a interprété en première partie le Schicksalslied, le chant du destin, de Johannes Brahms. Concert a retrouvé son onde en rediffusion demain dimanche, le 3 mai, à 18h.
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1: Il est 14h.
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2: Bienvenue, chers amis, pour un nouvel opéra du samedi. Je vous propose aujourd'hui un grand tube du répertoire lyrique, Orphée et Eurydice de Gluck. Le mythe d'Orphée a, depuis les débuts de l'opéra, été une source d'inspiration pour beaucoup de compositeurs. Orfeo de Monteverdi et Rossi, Eurydice de Caccini et Peri, La descente aux enfers de Charpentier, Orpheus de Telemann, Orphée aux enfers d'Offenbach, et plus près de nous, Darius Milhaud, ou encore Philippe Glass. C'est inépuisable. Mais l'Orphée le plus connu, c'est celui de Gluck, ou plutôt ceux de Gluck, car il existe 4 versions, dont 3 sont régulièrement données. La première version est celle de Vienne, en italien Orfeo et Euridice, créé en 1762. C'est un alto castra qui chante le rôle-titre. Lorsque Gluck séjourne en France, à l'invitation de la dauphine Marie-Antoinette, il doit adapter son opéra dans le goût français. Il propose alors une version en français, en 1774, appelée bien sûr Orphée et Eurydice, où le rôle-titre est confié à un haut-contre. L'opéra est créé au Palais Royal, et c'est un triomphe. Les interprètes en sont Joseph Legros et Sophie Arnoux, deux très grandes stars des scènes parisiennes. La troisième version est celle que Berlioz a révisée beaucoup plus tard, pour la légendaire Pauline Viardot, elle aussi une star de la scène parisienne, mais en 1859. C'est une version en français. À partir de ces 3 jalons, d'autres versions existent, notamment des traductions en italien. On entend surtout la version de Vienne et celle de Paris aujourd'hui. Nous allons écouter la version Berlioz, mais en italien. C'est l'occasion de dérouler le tapis rouge pour l'une des plus grandes chanteuses du XXe siècle, Marilyn Horn, la contralto américaine, qu'il a enregistré sous la direction de Sir Georg Scholti. Marilyn Horn est une grande habituée des rôles de travesti, surtout chez Rossini, Handel et Vivaldi. Cet Orfeo et Eurydice a été enregistré en 1969 à Londres. Horn partage l'affiche avec Pilar Lorengar et Hélène Donat en amour. Sir Georg Scholti dirige ici le chœur et l'orchestre du Royal Opera House, Covent Garden. Ce n'est évidemment pas une version de baroque, mais une version très classique et dramatique, avec de vraies et grandes voix d'opéra. On imagine qu'elle n'aurait pas du tout été au goût de Marie-Antoinette. Mais la version Berlioz est tout à fait d'un autre siècle. Berlioz a adapté notamment l'air du premier acte, Addio mio sospiri, au talent et aux capacités techniques exceptionnelles de Pauline Viardot. Donc écoutez bien la fin du premier acte. On est dans l'esprit de l'air du prophète de Meyerbeer. À l'acte 1, Orphée procède à la cérémonie funèbre de sa femme Eurydice, accompagné de nymphes et de bergers. En voyant son désespoir, Zeus lui envoie Eros. Orphée pourra descendre dans l'Hadès si sa musique parvient à attendrir les dieux. Eurydice alors lui sera rendue. La condition que tout le monde connaît, c'est qu'il ne regarde pas Eurydice avant d'avoir quitté l'Hadès, sinon elle mourra. Orphée décide d'aller à sa recherche, et c'est là que vous entendrez le fameux air à vocalise « Addio mio sospiri ».

Marilyn Horne concluait ce premier acte d'Orphée Eurydice de Gluck avec cet air taillé sur mesure pour l'une des chanteuses mythiques du 19e siècle, Pauline Viardot, la sœur de la Malibran. Orphée est donc en route. Au deuxième acte, après avoir traversé le Styx, Orphée apaise les furies grâce à sa musique. Écoutez bien la musique des furies et le dialogue avec Orphée. À la fin de cette scène, c'est le fameux bal des furies. Le calme revient, il arrive aux Champs-Élysées. On entend ici un très célèbre solo de flûte. Les esprits bienheureux accueillent ce mari si fidèle et lui rendent Eurydice. Orphée part avec elle sans la regarder. Écoutons le deuxième acte d'Orphée Eurydice.

Voilà, Eurydice est vivante et Orphée l'a quitté les enfers avec elle. Ils traversent la montagne. Comme on s'en doute, Eurydice ne comprend pas l'indifférence d'Orphée, qui ne l'a ni regardée ni serrée dans ses bras. Elle préfère alors retourner aux Champs-Élysées plutôt que de rester avec un mari qui ne l'aime plus. Orphée n'y tient plus, il la regarde et elle tombe morte à l'instant. Désespoir d'Orphée. Au moment où il va se donner la mort, Eros apparaît et rend Eurydice à la vie. Tout est bien qui finit bien. Le bonheur des époux réunis est fêté dans le temple de l'amour.

C'était la fin d'Orfeo Eurydice de Gluck, dont les interprètes étaient Marilyn Horn, Pilar Lorengar et Hélène Donat, avec l'orchestre et le chœur du Royal Opera House Covent Garden, dirigé par Sir Georg Solti. J'espère que ceci vous aura donné envie de découvrir les autres versions de l'œuvre. Vous y entendrez à chaque fois d'importantes différences. Le thème d'Orphée est inépuisable, mais les nombreuses versions de l'opéra de Gluck le sont tout autant. Merci à Luca Bercia à la technique. Merci de votre écoute et à très bientôt.

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3: Et puisque nous traversons encore actuellement le temps pascal, revenons sur un concert enregistré le 19 novembre 2023 au Palais des Fêtes de Strasbourg. La symphonie numéro 2 de Gustav Mahler, Résurrection, nous était proposée par Olaf Fütterer à la tête des Musiciens sans frontières Alsace-Ortenau, de la Singakademie Ortenau, du Collegium Vocal Strasbourg-Ortenau et du chœur d'Agilelis de Lituanie. Nathalie Godefroy, soprano, Marlène Lichtenberg, alto. Ce très beau plateau nous a interprété en première partie le Schicksalslied, le chant du destin, de Johannes Brahms. Concert a retrouvé son osonde en rediffusion demain dimanche, le 3 mai, à 18h.
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1: Bonjour à toutes et à tous, très heureux de vous retrouver sur Accent 4 pour ce nouvel petit épisode de la chronique Barbello, qui s'intéresse aujourd'hui à une compositrice, une grande compositrice du 19e siècle. Il s'agit de la fameuse Fanny Mendelssohn, qui a bien sûr les mêmes initiales que son frère Félix Mendelssohn. Et il était important de revenir un peu sur sa carrière, puisqu'on a gommé peut-être, au fur et à mesure des décennies et maintenant des siècles, eh bien, la difficulté de sa position. Car en effet, ni le père ni le frère de Fanny ne voulaient qu'elle soit compositrice et qu'elle puisse exercer cette profession en lien finalement avec eh bien, les convenances de l'époque. Et je voulais vous lire deux petites citations, puisque bien sûr on a des courriers de l'époque. Et je vais vous lire d'abord une citation de son père. Et son père dit à propos de Fanny, alors qu'elle a 15 ans, « La musique deviendra peut-être pour Félix son métier, alors que pour toi, donc pour Fanny, elle doit seulement rester un agrément, mais jamais la base de ton existence et de tes actes. » Et peut-être plus grave, voici ce que dit Félix de sa sœur, « L'encourager à publier quoi que ce soit, je ne le puis, car ce serait aller contre mes convictions. Nous avons souvent discuté fermement de cela et je maintiens tout à fait mon opinion. Fanny, telle que je la connais, n'a jamais souhaité devenir compositeur ni avoir une vocation pour cela. Elle est trop femme. Elle dirige sa maison et ne pense nullement au public, ni au monde musical, ni même à la musique, tant que ses premiers devoirs ne sont pas remplis. Publier ne pourrait que la distraire de cela et je ne peux pas dire que je l'approuverais. » Donc on voit vraiment des mots très très durs. Et une Fanny Mendelssohn qui est donc reléguée, qui est mise de côté. Par exemple, lorsque la famille va recevoir Goethe, ce sera une rencontre uniquement masculine et Fanny n'aura pas le droit de rencontrer Goethe. D'une autre façon, eh bien, les parents de Mendelssohn, de Félix, vont lui offrir dès son plus jeune âge les frais d'un orchestre pour jouer ses œuvres. Bien sûr, cela ne sera pas possible pour Fanny. Et Fanny, dans sa correspondance, eh bien, s'en lamente quand même quelque peu et elle va du coup attendre le dernier moment pour oser éditer ses œuvres, grâce notamment à son mari qui, lui, n'aura pas la même posture que son frère et son père. Malheureusement, c'est uniquement l'année avant sa mort qu'elle commencera à oser éditer quelques œuvres et il en reste donc des centaines et des centaines qui ne sont pas éditées aujourd'hui.

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Nous continuons notre série Champagne, les opérettes viennoises qu'Elisabeth Schwarzkopf a enregistrées avec les meilleurs partenaires pour ce répertoire. Évidemment, succès commercial garanti. Des stars de l'opéra enregistrées dans les meilleures conditions pour un répertoire adoré dans le monde germanique. Il n'est pas question pour Elisabeth toutefois de chanter ce répertoire sur scène. Mais au disque, la magie opère, on se croirait au théâtre. Aujourd'hui, c'est le pays du sourire de Franz Léa, la quintessence du genre. Voici donc quelques extraits qui nous permettent d'entendre Elisabeth en compagnie d'Erich Kunz, puis de Nikolai Gedda. Nous sommes encore en mono, mais qu'importe, nous aurons l'ivresse avec le Philharmonia Orchestra et Otto Ackermann.

0: Hochheit, noch eine Tasse Tee. On aimerait bien que quelqu'un nous propose une tasse de thé comme ça. Réécoutez, franchement, ça vaut la peine. Nous étions en 1953, année fabuleuse pour Elisabeth Schwarzkopf qui enregistrait Le pays du sourire de Léa, dont nous venons d'entendre quelques extraits. La même année, elle a enregistré aussi La Veuve Joyeuse, La Messe en Si, Hansel et Gretel avec Karajan, un disque Strauss avec les Firlettes des Lieder, des airs d'opéra et des Lieder. Mais l'année 54 sera encore plus spectaculaire. Une nuit à Venise, Wienerblut et le Baron de Cigan dans la série Champagne, mais aussi le Requiem de Verdi, Così fan tutte, Ariane Anaxos avec Karajan, et encore les extraits d'Arabella et de multiples Lieder avec Gerald Moore. Au même moment, Callas commençait à enregistrer à tour de bras à la Scala. En 5 ans, Walter Legg, le mari d'Elisabeth, souvenons-nous-en, a construit un pan de répertoire discographique inouï. La team Schwarzkopf-Legg fonctionne comme jamais avant dans l'histoire du disque. Pour notre plus grand bonheur, bien sûr. 1000 beautés à découvrir plus avant, en suivant l'histoire d'une vie, un feuilleton consacré à la vie d'Elisabeth Schwarzkopf, proposé par Bernard Cribier, avec la complicité de Lucas et Léo.
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0: L'émission s'achève. Merci d'avoir été avec nous. Rendez-vous demain, même heure.
1: 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Il est 18h.

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3: Et puisque nous traversons encore actuellement le temps pascal, revenons sur un concert enregistré le 19 novembre 2023 au Palais des Fêtes de Strasbourg. La symphonie numéro 2 de Gustav Mahler, Résurrection, nous était proposée par Olaf Futterer à la tête des Musiciens sans frontières Alsace-Ortenau, de la Singakademie Ortenau, du Collegium Vocal Strasbourg-Ortenau et du chœur d'Adjilelis de Lituanie. Nathalie Godefroy, soprano, Marlène Lichtenberg, alto. Ce très beau plateau nous a interprété en première partie le Schicksalslied, le chant du destin, de Johannes Brahms. Concert a retrouvé son onde en rediffusion demain dimanche, le 3 mai, à 18h.
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0: 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Il est 20h. 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
2: Bonjour à toutes et à tous, c'est Patrice au micro et Maxime aux manettes de la régie technique qui vous souhaite la bienvenue dans ce nouveau programme des Chemins de Traverse, votre émission des musiques rares et des compositeurs oubliés. Nous nous attacherons à vous faire découvrir aujourd'hui Joseph Bohuslav Förster, compositeur tchèque, né en 1859 et mort en 1951. Il succédera donc, selon l'ordre alphabétique que nous nous sommes donné comme ligne pour cette émission, au Danois Auguste Hena, dont je vous propose une dernière œuvre en guise d'au revoir, l'ouverture de Cléopâtre. Hermann Bäumer dirige l'orchestre philharmonique de la Norddeutsche Rundfunk.

Après Auguste Hénard, découvrons donc aujourd'hui Joseph Bohuslav Förster. Il fait partie avec Janáček et Fibich de la deuxième génération de compositeurs tchèques du 19e siècle, celle d'après Smetana et Dvorak. Malgré une exceptionnelle longévité, c'est dans le langage romantique que s'inscrira toujours son inspiration, malgré une évolution qui lui fera intégrer maints traits caractéristiques de l'impressionnisme. Mais en 1894, quand il compose le deuxième de ses trois trios avec piano, il s'inscrit, à l'évidence, dans le sillage de Dvorak. Inspiré à Förster par le décès de sa sœur cadette, le trio est l'expression stylisée et poétique de sa douleur et de sa tristesse. Pourtant, l'œuvre est écrite en mode majeur, débutant de manière atypique par deux mouvements rapides, d'humeur énergique et joyeuse, qui sont comme une évocation des moments de bonheur. Par contraste, le dernier mouvement, introduit par le violoncelle, baigne tout entier dans une atmosphère plus mélancolique que tragique, qui s'achève dans le calme de l'acceptation. Ce trio pour piano numéro 2 en si bémol majeur, opus 38 de Joseph Bohuslav Förster, est interprété par le trio Förster.

Le trio First Air interprétait le trio pour piano numéro 2 en si bémol majeur opus 38 de Joseph Bohuslav First Air. Nous écouterons à présent deux compositeurs qui ont marqué la vie de First Air, Bedřich Smetana et Gustav Mahler. Smetana est considéré à juste titre comme le père de la musique tchèque, figure tutélaire à l'aune de laquelle se sont mesurés tous les compositeurs et dont je vous propose une pièce pour piano peu connue, en bohème, sous-titrée Conte de la campagne, extraite de son recueil intitulé Rêve. Nous l'entendrons sous les doigts de Radoslav Kvapil.

Si Bedřich Smetana, dont nous entendions En Bohème par Radoslav Kvapil, fut assurément un modèle pour Bohuslav Förster, c'est Gustav Mahler qui fut certainement le musicien le plus important dans sa vie. Les deux compositeurs se sont en effet liés d'une profonde amitié au cours du long séjour des Förster à Vienne où Bertha Lauterer, Madame Förster, chanteuse lyrique, faisait partie de la troupe de l'opéra dirigée par Mahler. Critique musicale à la plume alerte, Förster n'eut de son côté de cesse de défendre le compositeur et chef contre les nombreuses critiques qu'il avait à affronter. Cette étroite relation n'eut assurément aucune incidence directe sur le style des deux compositeurs. Mais pour Förster, sa présence à Vienne, son éloignement de Prague, ont permis une ouverture sur les styles les plus divers, au détriment de la recherche identitaire nationaliste qui caractérise nombre de ses compatriotes. Laissons-nous aller à imaginer une amicale soirée chez les Förster, monsieur au piano et madame chantant deux mélodies composées plusieurs années auparavant par leur invité Gustav Mahler, Erinnerung et Frühlingsmorgen. Ils seront personnifiés par Armut Öl et Mitsuko Shirai.

Gustav Mahler, Erin Rung et Frühlingsmorgen, deux leaders de jeunesse. La mezzo-soprano Mitsuko Shirai était accompagnée par Hartmut Öl. Revenons à Förster, dont je vous propose à présent le premier concerto pour violon composé en 1910. À l'époque, Förster, de retour à Prague, travaille à son opéra Les Invaincus, sur un livret quasi autobiographique qu'il a lui-même écrit. En parallèle, il compose un concerto pour violon à l'intention du célèbre virtuose tchèque Jan Kubelik, qui entretient avec l'opéra des rapports thématiques et spirituels étroits. On y retrouve les caractéristiques du langage musical de son auteur, le refus de la virtuosité qui va de pair avec une charge émotionnelle forte, un climat général oscillant entre lyrisme et méditation, malgré un final plus enjoué, le tout dans un style qui se réfère au romantisme, sans pour autant paraître passéiste ou désuet. Nous l'entendrons dans sa version de concert enregistrée pour supraphon par le violoniste Ivan Zenati, qui joue sa propre cadence dans le premier mouvement, avec le soutien attentif de Jiří Belohlávek à la tête de l'orchestre symphonique de la BBC.

Ivan Senati était le soliste du concerto pour violon numéro 1 en ut mineur opus 88 de Joseph Bohuslav Förster. Jiří Belohlávek dirigeait l'orchestre symphonique de la BBC. Avant de finir par une œuvre orchestrale de Förster, ce programme qui lui est consacré, faisons, si vous le voulez bien, un petit intermède pour évoquer, après Smetana tout à l'heure, un des premiers représentants majeurs de la musique en bohème, Jan Dismas Zelenka. Mains éléments de sa vie sont proches de ceux de Förster. Ayant grandi dans les environs de Prague, on le retrouve aussi à Vienne, où il se perfectionne dans l'art de la composition. Jouant lui aussi d'un instrument à cordes, le violone, il est engagé en 1711 par le prince électeur de Saxe à Dresde, où il passera la majeure partie de sa vie, malgré quelques séjours à Prague. Renommé pour sa musique religieuse, recherché comme professeur, il forma notamment Joachim Quarnz. Zelenka était tenu en haute estime par ses contemporains, Bach, mais aussi Telemann, ou son collègue à la cour, Pisendel, qui furent tous deux ses amis. À côté de son œuvre sacrée, Zelenka a composé de nombreuses pièces orchestrales ou instrumentales, parmi lesquelles j'ai choisi de vous faire entendre une sonate, la sixième, pour deux hautbois, basson et basse continue. Elle sera interprétée par les membres de l'ensemble Zéphiro.

Du compositeur tchèque Jan Dispas-Zelenka, nous écoutions par l'ensemble Zéphiro la sixième sonate pour deux hautbois basson et basse continue. Dernière œuvre de notre programme, conçue autour de son compatriote Joseph Bohuslav Förster, son dernier poème symphonique Printemps et désir, opus 93, créé à Vienne en 1912, révèle une fois encore l'introspection caractéristique de l'expression artistique de son auteur, dont témoignait également le premier concerto pour violon entendu tout à l'heure. En dehors de la gradation finale, l'amour et l'arrivée du printemps sont décrits plus sous l'angle de la plénitude épanouie, notamment par l'interpénétration des différents thèmes, que sous celui de la fougue et de l'explosion de la vie. Václav Smetáček dirige l'Orchestre symphonique de Prague.

Ce poème symphonique, Printemps et Désir, opus 93 de Joseph Bohuslav Förster, concluait cette émission qui lui était consacrée. Nous entendions l'Orchestre symphonique de Prague, dirigé par Václav Smetáček. Merci à Maxime qui a permis la réalisation technique de cette émission et j'en profite, puisqu'il me reste quelques secondes, pour vous inviter à me faire part de vos remarques, souhaits ou critiques, afin que votre radio puisse être encore plus proche de vous et de vos attentes. Pour cela, n'hésitez pas à passer nous voir au 8 Place de Bordeaux à Strasbourg, à téléphoner au 03 88 75 12 03 ou tout simplement à m'adresser un courriel à l'adresse suivante contact@accent4.com. D'ici là, continuez à nous écouter et à nous soutenir. Bonne fin de journée à tous et à bientôt.

0: 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Il est 22h.
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1: Bonsoir à toutes et tous, et bonsoir également à Ludovic Magnard et Steve Détail, avec qui j'aurai le plaisir d'animer cette émission.
3: Bonsoir.
4: Bonsoir.
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0: Vous êtes bien sur Accent 4. On continue d'écouter le meilleur du jazz tout de suite en ouvrant la Jazz Box de Steve Détail.
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0: Steve, qu'est-ce qu'on va écouter ?
3: Il s'agit de Wes Montgomery. Alors, Wes Montgomery, grand guitariste, né en 1925 et mort en 1968. Wes Montgomery a 19 ans quand il écoute justement Charlie Christian. Il court s'acheter une guitare électrique, il commence à jouer en imitant son idole. Un an plus tard, il rejoue les solos de Charlie Christian dans des clubs. Et c'est un autodidacte qui n'aura pas le temps d'acquérir une formation musical. Voilà, bon, savoir aussi qu'en 48, Wes Montgomery est engagé dans l'orchestre de Lionel Hampton. Il passera 2 ans en tournée avec lui avant de rentrer à Indianapolis. Marié jeune, il doit nourrir une famille nombreuse de 8 personnes. Il travaille le jour comme soudeur dans une usine. À 15h, il rentre se reposer, puis il joue dans les bars, dans les clubs, toutes les nuits. Ce rythme l'épuisera et ce sera sans doute la cause de son décès précoce. Donc Wes Montgomery, voilà, nous allons écouter tout de suite un blues, et plus exactement, il s'agit de West Coast Blues, qui est d'ailleurs une de ses compositions, Wes Montgomery à la guitare.

0: Tempo Jazz, c'est jusqu'à minuit. On revient tout de suite.
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3: Et puisque nous traversons encore actuellement le temps pascal, revenons sur un concert enregistré le 19 novembre 2023 au Palais des Fêtes de Strasbourg. La symphonie numéro 2 de Gustav Mahler, Résurrection, nous était proposée par Olaf Futterer à la tête des Musiciens sans frontières Alsace-Ortenau, de la Zing Academy Ortenau, du Collegium Vocal Strasbourg-Ortenau et du chœur d'Adjilelis de Lituanie. Nathalie Godefroy, soprano, Marlène Lichtenberg, alto. Ce très beau plateau nous a interprété en première partie le Schicksalslied, le chant du destin, de Johannes Brahms. Concert a retrouvé son ondes en rediffusion demain dimanche, le 3 mai, à 18h.
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0: 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Il est 23h.
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Bonjour à toutes et à tous et merci d'être à l'écoute des programmes d'Accent 4, l'instant classique et de ses contes des mille et une notes préparés par Olivier Hérouard et présentés par Michel Beck. Au cours de ces deux heures, vous n'écouterez que des œuvres de musique française, de Michel Richard de Lalande à Claude Debussy. Sans plus tarder, débutons avec le Dies Irae, un motet que Michel Richard de Lalande, 1657-1726, compose pour les funérailles à Saint-Denis le 5 mai 1690 de la dauphine Marie-Anne-Christine de Bavière, morte à Versailles le 20 avril. Il servit également à d'autres obsèques royales ou princières et il est probable que ce Dies Irae résonna à Saint-Denis le 23 octobre 1715 lors des propres obsèques de Louis XIV. Écoutons-le par l'ensemble correspondance que dirige Sébastien Dossé, un disque Harmonia Mundi.

Pour débuter ce programme des contes des mille et une notes, je vous proposais le Dies Irae de Michel Richard de Lalande par l'ensemble correspondance de Sébastien Dossé. Poursuivons avec une autre œuvre de musique baroque, le concerto pour violon en ré majeur, opus 10 numéro 3 de Jean-Marie Leclerc, 1697-1764. Le concerto fut publié vers 1740 et il témoigne de l'influence manifeste de Locatelli que Jean-Marie Leclerc avait rencontré à la cour de Cassel. Le concerto est en trois mouvements. Allegro moderato, andante allegro man troppo. Théotime Langlois de Sfart est accompagné par Les Ombres et Sylvain Sartre. Un disque Harmonia Mundi.

De Jean-Marie Leclerc, Théotime Langlois de Swart interprétait le concerto pour violon en ré majeur, opus 10, numéro 3. L'accompagnement était assuré par Les Ombres et Sylvain Sartre. Un disque Harmonia Mundi. De Jean-Philippe Rameau, voici à présent trois pièces de clavecin arrangées pour trio avec piano par Camille Saint-Saëns, qui fut à son époque l'un des premiers à défendre le répertoire baroque. Successivement, la Coulicam, la Livrie et le Vésinet. Ces trois pièces sont interprétées par le trio Zadig, un disque Fuga Libera.

Le trio Zadig jouait la Coulicam, la Livry et le Vésinet, trois pièces de Clamsin, arrangées pour trio avec piano par Camille Saint-Saëns. Et nous retrouvons le trio Zadig, Camille Saint-Saëns, et son trio numéro 2 en mi mineur, opus 92, qui date de 1891-1892. Les cinq mouvements dessinent une architecture en arche qui se déploie savamment. Allegro ma non troppo, allegretto, andante con motto, grazioso, poco allegro e allegro.

De Camille Saint-Saëns, dont vous venez d'écouter le trio pour piano, violon et violoncelle en mi mineur, opus 92, par le trio Zadig, Yann Barber, piano, Boris Borgolotto, violon et Marc Girard Garcia, violoncelle. Passons à Gabriel Fauré et à la suite Péléas et Mélisande, opus 80. Si sa musique de scène pour la pièce éponyme de Maurice Maeterlinck avait été orchestrée par son élève Charles Koechlin, Fauré ne reprit pas l'orchestration de son élève pour la suite et utilisa une formation plus ample, plus proche de l'univers du poète. Les mouvements de la suite sont les suivants. Prélude, la fileuse, la sicilienne, la mort de Mélisande. Ludovic Morlot dirige l'orchestre symphonique de Seattle.

la tête de l'Orchestre symphonique de Seattle, Ludovic Morlot dirigeait la suite Péléas et Mélisande, opus 80, de Gabriel Fauré. Tout à l'heure, je vous invitais à écouter un arrangement de pièces de clavecin de Rameau par Camille Saint-Saëns. Je vous propose de conclure avec un arrangement pour piano et quintette de cuivre du prélude de l'après-midi d'un faune de Claude Debussy. Cet arrangement est dû à Gabriel Philippot. Les interprètes, François Petitprez et Javier Rossetto, trompette, Benoît Collet, cor, Romain Durand, trombone, Tancred Zimmermann, tuba, et Mathilde Nguyen, piano. Un disque du label Clart.

C'est avec cet arrangement du prélude à l'après-midi d'un faune de Claude Debussy, interprété par le local brass et Mathilde Nguyen piano, que se referment ces contes des mille et une notes préparés par Olivier Héroir et présentés par Michel Beck. Dans quelques instants, la suite des programmes d'Accent 4, l'instant classique. 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
1: Aujourd'hui, ce numéro de Musique Archive sera consacré à la Stadtkapelle de Dresde et à Bernard Haitink, qui en fut le directeur musical entre 2002 et 2004. Il avait accepté le poste suite au décès brutal de Giuseppe Sinopoli l'année précédente. En août 2002, la ville de Dresde eut à subir d'importantes inondations endommageant le Semperoper. Le 2 septembre, le nouveau directeur musical et les musiciens de la Stadtkapelle donnèrent un concert pour la ville. Au programme, la symphonie alpestre de Richard Strauss et la 38e symphonie en ré majeur, Köchel 504, dite Prague, de Mozart.